et la maîtrise sur cette intervention, et que tous ceux qui le découvrent, voire qui veulent parler de lui, puissent en tenir compte. Ainsi, nous découvrons que lui, il veut avoir toujours la main sur sa façon d'agir sur ses enfants. Alléluia, que son nom soit glorifié. Jésus met en place une stratégie qui lui appartient. Et cette stratégie, nous allons la découvrir au travers d'une petite histoire qui parle justement de lui et comment il va nous communiquer cette intention qu'il a afin de nous pardonner. Lisons dans Marc le chapitre 2 et à partir du verset 1er. Il nous est dit, quelques jours après, Jésus revint à Capernaüm, on apprit qu'il était à la maison. Et il s'assembla un si grand nombre de personnes que l'espace devant la porte ne pouvait plus le contenir. Il leur annonçait la parole. Des gens vinrent à lui, amenant un paralytique porté par quatre hommes. Comme ils ne pouvaient l'aborder à cause de la foule, ils découvrirent le toit de la maison où il était et ils descendirent par cette ouverture le lit sur lequel le paralytique était couché. Nous nous arrêtons là quelques instants et nous découvrons que Jésus, lorsqu'il arrive quelque part, la foule ne va pas tarder à se présenter. Pourquoi? Parce que quand Jésus est là, la vie est également là. Quand Jésus est là, la délivrance est là. Quand Jésus est là, celui qui est dans l'abattement, celui qui se sent perdu, retrouve subitement la vie. Parce que quelque part, ce dont nous avons besoin se trouve en Jésus de Nazareth. Alléluia! Quel que soit le besoin, Jésus est la solution. Magnifique. Nous voyons que Jésus est là et dans quelques instants, il y a une foule incroyable. Vous savez, il est important de savoir où trouver la vraie vie. Et c'est vrai, notre ami qui a donné son témoignage avait déjà entendu parler de Jésus. Mais quelque part, elle voulait vivre ses propres expériences. Et la vie a démontré que Jésus est réellement la solution. Poursuivons la lecture et regardons maintenant ce que Jésus va entreprendre au travers de cette demande. Au verset 5, il nous est dit, Jésus, voyant leur foi, dit au paralytique, « Mon enfant, tes péchés sont pardonnés. » Nous pouvons nous poser la question, est-ce que c'est réellement ce que veut entendre le paralytique? Mon enfant, tes péchés sont pardonnés. J'attire votre attention parce que Jésus déjà nous interpelle sur ces quelques lignes démontrant qu'il est en train de mettre en place une stratégie. Parce que nous voyons que un paralytique vient, il reconnaît sa foi, mais seulement il lui dit, tes péchés sont pardonnés. Vous êtes d'accord?
S'il devait dire quelque chose, il aurait dit, il aurait mieux valu que Dieu soit guéri. Donc nous comprenons que l'interrogation s'impose à nous. Ainsi, regardons comment il évolue dans cette démarche. Et il nous est dit là qu'il y avait quelques scribes, toujours le rang des spirituels, des connaisseurs de Dieu, qui étaient assis et qui se disaient au-dedans d'eux, « Comment cet homme parle-t-il ainsi ? Il blasphème. Qui peut pardonner les péchés si ce n'est Dieu seul ?» Jésus, ayant aussitôt connu par son esprit ce qu'ils pensaient au-dedans d'eux, leur dit, « Pourquoi avez-vous de telles pensées dans vos cœurs ?» Alors, c'est intéressant parce que nous voyons que ces hommes, malgré leur, je dirais, leur connaissance inébranlable, ils vont dire quelque chose d'intéressant. Qui peut pardonner les péchés si ce n'est Dieu seul? Donc par conséquent, si Jésus le dit, c'est qu'il est quelque part Dieu. Voyez, parfois Dieu est capable de faire en sorte que même ses ennemis le glorifie. C'est pour ça que je parle de stratégie. Parce que là, on voit que c'est un Jésus merveilleusement appliqué pour nous laisser un message afin que nous puissions le reconnaître et ainsi nous orienter vers lui, Jésus de Nazareth. Pourquoi avez-vous de telles pensées dans vos cœurs. Et là, nous arrivons au verset fatidique. Lequel est le plus aisé de dire au paralytique « Tes péchés sont pardonnés » ou de dire « Lève-toi, prends ton lit et marche. » C'est une phrase qui m'a toujours interpellé de par sa difficulté à être plus clair. Mais que voulez-vous? C'est peut-être moi qui avais besoin plus d'éclaircissement. Mais une chose est sûre, cet éclaircissement a vu le jour. Et j'aimerais vous le partager et peut-être pour certains le rappeler. En fait, Jésus est en train de dire, qu'est-ce qui est plus facile? Qu'est-ce que il vous serait plus adapté à entendre? Est-ce que c'est sois guéri ou bien tes péchés sont pardonnés. Et normalement, si nous sommes censés voir le paralytique être guéri, ça frappe aux yeux. Et donc, par conséquent, la personne qui le fait va être totalement crédible. Mais s'il dit tes péchés sont pardonnés, ça ne se voit pas si facilement. Mais une chose est sûre, la différence est flagrante. Un homme couché qui se lève d'un coup et qui marche, ça, comme on dit, il n'y a pas besoin d'une explication autre. Tout est clair, limpide et
je dirais, apte à être validé. Alors, il va le dire clairement. Or, afin que vous sachiez que le Fils de l'homme a sur la terre le pouvoir de pardonner les péchés, je te l'ordonne, dis au paralytique, lève-toi, prends ton lit et va dans ta maison. Magnifique ce Jésus. Alléluia. Et tout cela parce qu'il veut s'assurer que ceux et celles qui l'écouteront, qui l'entendront, comprennent clairement qu'il a le pouvoir de pardonner ton péché. Alléluia. Et je crois que ce passage, non seulement est important pour Jésus, mais doit l'être également pour nous. Et nous voyons comment Jésus a orchestré cette préparation pour pouvoir dire qu'il a le pouvoir de pardonner les péchés. Mais pourquoi une telle démarche? Parce que nous voyons qu'il y tenait à ce que il y ait une petite décharge qui se crée en nous au travers de l'interrogation et nous pousse à chercher. Car avec lui, celui qui cherche trouve. Et il sait que nous avons cette nature, que si quelque chose semble être une forme d'interrogation, nous aurons du mal à rester devant cette interrogation. Et rappelez-vous de Moïse, comment il va l'attirer en mettant ce buisson qui ne s'éteint pas. Et la parole de Dieu nous rapporte qu'il a été interpellé et il a voulu voir ce qui se passe. Et là, Dieu lui parle. Alléluia. Donc nous voyons que si c'était Dieu qui lui parlait, une chose est sûre, nous voyons que Jésus emploie la même stratégie. Ainsi, oui, il est vraiment ce Dieu venu au travers de Jésus-Christ de Nazareth. Alors, il veut pardonner mon péché. Mais est-ce que moi, j'estime que je suis un pécheur? Vous savez, il n'y a pas beaucoup de monde, des fois, hein, qui croient qu'ils sont des pécheurs. Parce qu'ils pensent que le fait qu'il y ait des assassins et que finalement, ils ne sont pas encore arrivés jusque-là, alors, ils ont fait du mal à personne. Et même parfois, ils disent qu'ils ont même pas fait du mal à une mouche. Si les mouches parlaient, enfin. Ainsi, nous voyons que Jésus souligne qu'il faut que l'homme, les hommes, soit pardonné. Et lorsqu'il a commencé son ministère, et c'est vrai, les disciples, les apôtres se sont accordés avec lui en disant, repentez-vous, car le royaume des cieux est proche. Ainsi, pour pouvoir être en Jésus, pour pouvoir être cette nouvelle création, il faut le pardon des péchés. Et souvent, nous croyons et nous le disons, c'est vrai en partie, que tout ce que nous pouvons faire de mal associe le péché. Mais il faut savoir une chose, qu'à la base, le plan que Dieu a mis en place pour l'homme a été dévié depuis le jardin d'Éden. Et le fait
de ne pas être

quel moment Adam ou Ève a tué quelqu'un ou a fait une agression quelconque. Non. Mais il y avait une parole que Dieu leur avait confiée et qu'ils devaient respecter, et ils l'ont point respecté. De ce fait, ils ont désobéi et ainsi le péché s'est manifesté. Amen. Il faut que cette définition soit claire pour chacun. Au point qu'aujourd'hui, quand bien même je serai un enfant de Dieu, le fait qui me conduit, si je ne suis pas là où il souhaite que je sois, je suis censé être un pécheur devant lui. Cette définition semble parfois échapper à notre compréhension ou notre entendement. Mais n'oublions pas, sa parole est une lampe à nos pieds et une lumière sur notre sentier. Souvent, vous avez certaines personnes qui vont dire, « Seigneur, qu'est-ce que je dois faire? Où je dois aller ?» Il ne faut pas abuser. Il nous a donné de l'intelligence. Il nous a créé à son image. Il y a quelque chose de divin qui est déjà là. Et tout n'a pas été détruit par le péché, mais il y a quelque chose que Dieu a laissé en nous. Et donc, par conséquent, lorsqu'il nous attire à lui, il refait une forme de connexion. Notre intelligence continue à fonctionner, mais en s'orientant vers les choses de Dieu. Mais l'intelligence était déjà là. Et qui nous a créés avec cette intelligence? C'est Dieu. Alléluia. Alors, le péché, c'est quelque chose de grave, du moins aux yeux de Dieu. Et il faut que ça soit clair pour nous que c'est aussi grave pour nous également. C'est le péché qui détruit le bonheur du foyer. C'est le péché qui nous voile la face de Dieu. Et c'est le péché qui met l'âme humaine en danger. Et Jésus est venu pour régler cette affaire. Alors il a pris le soin, au travers d'un paralytique, de le guérir pour montrer la puissance de son intervention afin que celui ou celle qui vient à lui, il ait la puissance de délivrer ton âme de la puissance du péché. Amen. Donc en fait, l'intelligence dont je vous parlais, il faut simplement l'appliquer à la manière dont il a agi pour pouvoir délivrer le paralytique. Et quand tu viens à lui, rassure-toi, il te pardonnera toujours. C'est important de le savoir. Il te pardonnera toujours. Peut-être quelqu'un dira, et pourquoi? Vu la vie que j'ai menée, et peut-être vu la vie que je mène, comment peut-il pardonner autant de péchés? Ce n'est pas ton affaire, c'est son affaire. Tu ne vas pas lui reprocher d'avoir de l'amour pour toi quand même. C'est son amour qui nous sauve. Ainsi, il a accepté d'aller sur le bois de la croix, à Golgotha, donner sa vie. Parce que le pardon du péché nécessite un sacrifice. Et ce sacrifice, c'était tout simplement la mort. Pour que je puisse avoir la vie, il fallait que je meure.

0: Et donc, ça n'avait pas de sens. Donc, il fallait que quelqu'un meure à ma place. Et Jésus a donné sa vie pour toi, pour moi. Alléluia. Tous ceux qui veulent cette vie en Jésus, je vous le dis simplement et clairement, ils restent sensibles, ô combien sensibles à ce message. Parce que Jésus, qu'on se le dise, l'a souligné. Lui, il est venu pour les malades. Il y a encore du monde qui croit qu'ils ne sont pas malades et qu'ils ne voient pas pourquoi ils auraient besoin de Jésus. Mais Jésus sait qu'il y en a beaucoup qui auront besoin de lui. Et c'est à cela qu'il parle. Certes, il nous est dit, car Dieu a tant aimé le monde qu'il a donné son Fils unique, afin que quiconque croit en lui ne périsse point, mais qu'il ait la vie éternelle. Il le dit, mais nous savons aussi qu'il dit, il y aura beaucoup d'appelés, mais peu d'élus. Et donc, par conséquent, ce message de l'évangile est nécessaire. Pourquoi? Parce que pendant que je suis là en train de vous parler, il est en train de travailler dans un cœur, dans des cœurs, et moi, je ne maîtrise rien. Pourquoi? C'est son affaire. Alléluia! Et j'en suis heureux. Mais il a voulu travailler avec les hommes en ce qui concerne le salut éternel. Il l'a voulu ainsi. Et il est important aussi pour moi de savoir là où s'arrête ma tâche. C'est très important. Et qu'on se le dise, que l'homme disparaisse et que Christ apparaisse. Alléluia. Que l'homme disparaisse et que Christ apparaisse. Jésus est celui qui veut parler à notre cœur. Et il a dit dans sa parole, si tu crois, tu verras la gloire de Dieu. Alléluia. Alors ce soir, la question se pose, est-ce que tu désires réellement être pardonné de tes péchés? Jésus est capable de le faire. Si tu as des doutes, rappelle-toi du paralytique. Il l'a guéri. Et voilà ce que les gens ont dit quand ils ont vu comment Jésus a agi. Il nous est dit au verset 12, et à l'instant, il se leva, prit son lit et sortit en présence de tout le monde, de sorte qu'ils étaient tous dans l'étonnement et glorifiant Dieu, disant, nous n'avons jamais rien vu de pareil. Voilà ce qu'il fait Jésus quand il intervient. C'est pour nous pousser à dire, je n'ai jamais rien vu de pareil. Je n'ai jamais rien ressenti de pareil. Parce que lorsque Jésus vient, c'est la paix. Lorsque Jésus vient, c'est la sérénité. Lorsque Jésus vient, c'est la vie. Et cette vie-là, il te la propose. Je dirais tout simplement, tout a été accompli. Il te suffit simplement, il nous suffit simplement de dire oui à son invitation. Alléluia. Que son nom soit glorifié. Vous savez, Jésus, lorsque nous lisons sa parole et que nous prenons le temps de voir comment il agit, il est merveilleux. Il est magnifique. Regarde. comment il a mis les choses à plat. Regardez comment il a progressé dans son expression, dans son intention, en permettant même que les autres réagissent. Et là, il expose la puissance de sa gloire et il propose l'invitation. Pour finir, je vais lire avec vous dans Romains le chapitre 8 et simplement le verset 1er. À cause de tout ce qu'il a dit et ayant connu la mort, ayant vaincu la mort et ainsi permettant à tous ceux qui le souhaitent d'obtenir la vie, cette parole précise qu'il n'y a maintenant aucune condamnation pour ceux qui sont en Jésus-Christ. Alléluia! Aucune condamnation. Vous savez, lorsque vous croyez qu'un malheur est arrivé et que vous n'êtes pas encore sur les lieux, il y a un sentiment de désolation, de tristesse. Il y a une douleur intense qui nous envahit parce que c'est une mauvaise nouvelle et un être cher ou à côté, là, d'un coup, votre sœur, votre frère, votre fils tombe dans un trou et vous imaginez le pire. Et la personne apparaît à vos yeux, vous vous rendez compte qu'il est sain et sauf et qu'il n'a rien du tout. Et vous faites un ouf, un soulagement. Eh bien, vous voyez, c'est le poids du péché, c'est le poids de la mort. Et lorsque Jésus vient, il soulage notre âme, il soulage notre esprit, et la sérénité nous envahit. Et voilà, on a envie de sourire, et voilà, on a envie d'aimer, et voilà, on a envie de nous excuser, de demander pardon, parce que la vie nous envahit et nous voulons qu'elle soit diffusée partout autour de nous, au point de même nous humilier. Pardonne-moi. Et vous savez pourquoi on dit un petit pardon? Parce que après le pardon, c'est la paix, c'est les échanges et c'est le sourire. Et du coup, Dieu nous donne de l'amour pour cette réalité de la vie. Et donc, par conséquent, nous sommes intéressés. Ah, que son nom soit glorifié. Et c'est pour cela que je dis, il est magnifique, Jésus. Il est merveilleux parce que lorsqu'il vient dans un cœur et lorsque nous lui donnons la possibilité d'agir dans nos vies, nous sommes émerveillés. Un jour, c'était en lien avec la parole de Dieu. Ça se produisait en France. Et je sortais d'un parking et un jeune qui est arrivé en même temps. Et on a failli s'entrechoquer. Et il est sorti furieux. Et je me suis rappelé simplement de ce que Jésus attendait de moi au niveau du comportement. Et vous savez quoi? Il est monté sur ses airs et je me suis comporté comme celui qui est faible. Vous savez quoi? Ce garçon a baissé d'un ton ou de trois tons, je ne sais pas, mais il s'est calmé net. Vous savez quoi? Je me suis dit, toi Seigneur, tu connais vraiment le cœur des hommes. Et vous savez pourquoi j'ai dit ça?
1: Parce que la plupart du temps, lorsque l'autre monte sur ses airs, l'autre se dit, ah bon, puisque c'est comme ça, moi je vais riposter. Eh bien, c'est en Jésus que j'ai découvert que par notre calme, on peut calmer les autres. Alléluia. Mais c'est Jésus qui m'a montré ça. C'est une expérience parmi tant d'autres. Mais j'ai voulu vous la partager. Et je crois que ce que j'essaie de vous dire, c'est que maintenant, approchez-vous de Jésus. Approchez-vous de Jésus et prions ensemble afin que nous rentrions dans une nouvelle phase de ce qu'il a déjà fait. Et toi, peut-être, qui es là et qui n'as jamais pu vivre quelque chose avec Jésus, tente l'expérience. Ça ne te coûte rien d'essayer. Jésus, c'est celui qui a énormément du respect face à la liberté. Parce que il est l'incarnation même de la liberté. Il nous a créés libres de choisir. Et c'est pour cela qu'il va dire dans sa parole, il y a devant toi le chemin de la mort, mais il y a aussi devant toi le chemin de la vie. Mais il sait qu'il t'a créé en ayant le choix. Alors son amour t'invite et il va dire, choisis la vie. C'est pas qu'il n'a pas compté sur ton intelligence, mais il sait que le péché est là. Alors, il force un peu sur son amour en te disant, choisis la vie. Alléluia. Emmanuel est là, ici présent, avec moi, avec toi.

Le ciel raconte la gloire de Dieu. Toutes les étoiles annoncent ce qu'il a fait. Chaque jour raconte cela au jour suivant. Chaque nuit le fait connaître à la nuit qui la suit.

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bénéfice a deux aspects. Ainsi donc, frère, nous avons l'assurance d'un libre accès au sanctuaire par le sang de Jésus. Accès que Jésus a inauguré pour nous comme un chemin nouveau et vivant au travers du voile, c'est-à-dire de sa chair. Approchons-nous donc d'un cœur sincère avec une foi pleine et entière. Hébreux chapitre 10, versets 19, 20 à 22. L'œuvre du Christ au calvaire présente deux aspects. L'un d'eux est pour le bénéfice de l'homme, l'autre pour celui de Dieu. L'un est au profit du pécheur, tandis que l'autre est à celui du Père. Nous connaissons bien le premier. La croix de Christ nous a acquis le pardon de nos péchés. Nous avons le pouvoir de la victoire sur tous les esclavages et la domination du péché. Nous avons reçu miséricorde et grâce et, bien entendu, la promesse de la vie éternelle. Je remercie Dieu pour ce bénéfice de la croix et le merveilleux soulagement qu'il procure. Il existe cependant un autre aspect de la croix, donc nous savons bien peu de choses. Il s'agit du bénéfice du Père. Vous voyez, nous comprenons bien mal le délice du Père rendu possible par la croix. Il s'agit du plaisir qui est le sien lorsqu'il accueille un fils prodigue dans sa demeure. Si tout ce sur quoi nous portons notre attention est le pardon, si tel est le but ultime de notre prédication, nous passons à côté d'une importante vérité qui faisait partie de l'intention de Dieu à notre égard à propos de la croix.

paix, tout aussi crucial dans leur marche avec le Seigneur. Cette vérité fournit au peuple de Dieu bien plus qu'un simple soulagement. Elle apporte liberté, repos, paix et joie. Efforcez-vous de connaître le bénéfice de la croix pour le Père et votre joie sera double.

dans le lieu secret. Le Saint-Esprit s'est adressé à Ananias, homme pieux, qui vivait à Damas, pour lui demander de se rendre dans la maison de Judas, située dans la rue appelée la Droite, et d'imposer les mains à Saul de Tarse, afin qu'il recouvre la vue. Étant donné la réputation de Saul, Ananias savait que ce pouvait être une mission dangereuse. Mais voici comment le Saint-Esprit évoqua l'attitude de Saul. Actes, chapitre 9, verset 11. Le Seigneur lui dit, « Ananias, Saul sait que tu viens. » Et tu le trouveras à genoux. Il connaît même ton nom et la raison de ta venue vers lui. Il a besoin de retrouver la vue. Ainsi, quand Ananias arriva, comment Saul reçut-il cette vision, cette parole pure venue de Dieu? Par la prière fervente. Les paroles de l'Esprit à Ananias révèlent ce qui toucha le cœur de Dieu à propos de Saul. À ce moment-là, Saul avait été enfermé avec Dieu pendant 3 jours. Il avait refusé de manger et de boire. Le Seigneur était son seul désir. Alors, il était resté à genoux pour prier et chercher Dieu. Mon père, qui était prédicateur, m'a appris ceci. Dieu crée toujours une voie pour l'homme qui prie. Jeune pasteur, je sentais en moi une faim intense qui me poussait à prier avec diligence. Je passais des mois à genoux, pleurant et priant, parfois pendant des heures. Quand enfin, le Seigneur m'appela à me rendre dans la ville de New York pour exercer mon ministère auprès des gangs et des toxicomanes. J'étais encore à genoux, cherchant Dieu dans les larmes, lorsque, dans les années 80, il m'appela à revenir à New York pour y fonder une église à Times Square. Toutes les fois où j'ai entendu Dieu me parler et où j'ai reçu une révélation de Christ, ce ne fut pas uniquement par la seule étude de la Bible, mais par la prière. Lorsque je cherchais Dieu dans le lieu secret, faites votre demeure au lieu secret de la prière. Dieu ferait toujours un chemin aux serviteurs qui prient.

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Il ne craindra pas une mauvaise nouvelle. Son cœur est ferme, se confiant en l'Éternel. Son cœur est soutenu. Il ne craint pas jusqu'à ce qu'il voie son plaisir en ses adversaires.

Les œuvres de ses mains sont vérité et jugement. Tous ses préceptes sont sûrs, maintenus à perpétuité, pour toujours, faits avec vérité et droiture.

ne portent pas envie aux hommes méchants et ne désirent pas être avec eux. Car leur cœur médite la ruine et leurs lèvres parlent d'iniquité. C'est par la sagesse qu'une maison s'élève et par l'intelligence qu'elle s'affermit. C'est par la science que les chambres se remplissent de tous les biens précieux et agréables.

0: Mon ouais. Charles, réveille-toi là. Tu fais.
1: Ouais, gars là, j'ai eu un songe. J'ai vu le ciel.

Leurs idoles sont de l'argent et de l'or, ouvrages de main d'homme. Elles ont une bouche et ne parlent pas. Elles ont des yeux et ne voient pas. Elles ont des oreilles et n'entendent pas. Elles ont un nez et ne sentent pas. Elles ont des mains et ne touchent pas. Des pieds et ne marchent pas. Elles ne rendent aucun son de leur gosier. Ceux qui les ont faites, tous ceux qui se confient en elles, sont comme elles.

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portes, levez la tête. Ô portes, levez-vous. Relevez vos frontons. Ô portes, haussez-vous, vous portes éternelles, pour que le roi de gloire y fasse son entrée. Qui est ce roi de gloire? Le Seigneur des armées célestes. C'est lui le roi de gloire.

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À l'homme qui rêve vers l'Éternel montre la voie qu'il doit choisir. Il le fait vivre dans le bonheur, et sa postérité possède le pays.

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1: Souvent, dans la ville où j'habite, je passe devant une petite chapelle et quand je suis en voiture, je jette un petit coup d'œil à droite et je vois cette chapelle avec un écriteau gravé dans la pierre sur la porte d'entrée. Et sur cet écriteau, il est marqué « Le maître est ici et il t'appelle ». Un texte qui a été tiré du livre de Jean, l'évangile de Jean, chapitre 11, où Marthe va vers sa sœur Marie et va lui dire « Le maître est ici et il t'appelle ». Et je voudrais vous laisser ça, non pas comme un slogan, mais comme une parole de l'Écriture qui peut rejoindre aussi votre vie comme un encouragement personnel. Le maître est ici et il t'appelle. J'ai relevé 9 caractéristiques, 9 signes qui démontrent un appel véritable. Tout d'abord, il est évident que nous sommes tous appelés. Jésus nous appelle par notre nom à le suivre. Personne n'est exclu, tout le monde peut répondre. Mais selon notre façon de répondre, selon notre réponse, il y a quelque chose qui va devenir dynamique, quelque chose qui va se mettre en route. Et voici les quelques signes qui sont évidents que l'appel de Dieu repose dans votre cœur ou est en train de se façonner, de se former dans votre cœur. Premièrement, il y a une attraction. Vous êtes attiré par les choses de Dieu. Vous êtes attiré pour être dans sa présence. Vous aimez passer du temps avec lui. Vous aimez passer du temps dans la prière. La prière, c'est jamais trop long, c'est jamais ennuyeux. Vous aimez de vous-même et spontanément aller dans sa présence pour être avec Dieu. Vous aimez sa présence. Une attraction, c'est le premier mot. Deuxième mot, le mot touché. Vous êtes touché. Vous êtes touché en lisant la parole de Dieu. Et il y a des choses qui vous touchent. Vous ne lisez pas ce livre comme un autre livre. Vous êtes touché parce que la parole vivante et permanente de Dieu laisse une trace dans votre vie. Elle vous imprègne, elle brûle quelque chose. Et parfois, une parole particulière sort de son contexte pour vous rejoindre dans ce que vous êtes en train de vivre. Vous êtes touché par la parole, vous êtes touché par la prédication de la parole, vous êtes touché par les études bibliques, vous êtes touché dans votre lecture personnelle de la Bible. Troisièmement, utilité. Vous sentez que vous voulez aller plus loin. Vous voulez être utile et vous voulez être utilisé par le Seigneur. Vous désirez que Dieu se serve de vous. Vous voulez servir à quelque chose. Vous voulez que votre vie trouve plus de sens. Plus de sens. Utilité. Quatrièmement, foi. Vous avez la foi, bien sûr, mais vous voulez une foi plus grande. Votre foi est dynamique. Votre foi est utile. Votre foi fonctionne. Vous avez prié, vous avez vu des exaucements. Vous êtes encouragé. Votre foi grandit. Vous vous engagez à prier pour des situations, pour des personnes malades, pour des situations peut-être impossibles, des portes fermées. Et tout à coup, il y a des choses qui se passent. Votre foi grandit, votre foi devient une foi dynamique. Et cela vous encourage. 5. Besoin. Les besoins des gens, les besoins des autres, ne vous laissent jamais indifférents. Vous ne dites pas, ça c'est leur problème, moi j'ai les miens. Non. Les besoins des autres vous touchent et vous avez un désir de vous investir pour répondre quelque part à leurs besoins, au moins dans la prière, au moins dans la présence, au moins dans l'affection, au moins dans l'amour, quelque chose. Les besoins des autres ne vous laissent jamais indifférents. Vous voulez en fait être une réponse, en tout cas une partie de la réponse de Dieu pour le besoin des autres. Et de ce fait, vous désirez que votre vie soit une vie disponible pour servir. 6. Allez. Vous avez un grand désir, celui de vous mettre en mouvement, d'aller vers les gens auprès, comme au loin. Parfois, certes, vous avez une catégorie de personnes que vous n'aimez pas trop approcher, mais vous avez toujours quelque part une porte ouverte pour être utile, pour aller vers des gens, pour les regarder, pour leur sourire, pour les aimer, pour leur parler, pour prier pour eux. Vous avez envie de répondre à ce mandat du Christ, Matthieu 28, allez par toutes les nations et apportez la bonne nouvelle. Faites de toutes les nations des disciples. Cela vous remue, cela vous motive, cela vous réjouit. Vous voulez faire partie du plan de Dieu. Vous voulez obéir. L'obéissance est une joie et non pas un problème. L'obéissance est une motivation heureuse. Et vous voulez ainsi rentrer dans le but qui est tracé et dessiné par la main de Dieu dans votre cœur. C'est le point logique, service. Le point suivant est le point logique, service. Vous cessez d'être un consommateur. Vous ne voulez pas juste consommer, écouter et puis repartir les mêmes. Non, vous voulez mettre en pratique et vous voulez servir. Vous voulez utiliser ce que vous connaissez, utiliser ce que vous avez reçu déjà et vous le mettez en application. Vous le partagez, vous le donnez. Le service, c'est un don. Vous commencez à donner gratuitement et vous voyez votre vie s'épanouir. Votre vie grandir, votre foi grandir, votre amour grandir, les talents grandir, s'épanouir, se multiplier. Servir, cela fait partie des valeurs de votre vie. Vous avez envie de faire quelque chose et de travailler. 8. Confirmation. Maintenant, vous voyez des fruits, des résultats, des exaucements de prières. Et vous n'êtes pas les seuls. Vous n'êtes pas la seule personne à constater cela. Les autres constatent aussi qu'il y a des fruits et des résultats dans votre vie. Votre vie grandit, elle rayonne, elle transmet quelque chose, elle est habitée par la présence de Dieu et ça se voit. Il y a une confirmation de la part de la communauté et de vos responsables sur votre vie et votre appel se précise et se confirme. La direction devient claire. 9. Priorité. Vos priorités ont changé. Elles ne sont plus les mêmes qu'avant. Autrefois, vous étiez intéressé par plein de choses dans ce monde qui n'était pas toujours en accord avec la volonté de Dieu. Maintenant, vous avez perdu un intérêt pour le monde. Bien sûr, cela ne fait pas de vous des gens qui se retirent du monde pour devenir absents de ce monde, mais vous prenez toujours vos responsabilités. Vous apportez votre pierre à la construction des biens de ce monde et vous apportez une plus-value par vos talents et par votre expertise, par votre travail à ce monde. Mais réellement, les vraies valeurs sont des valeurs éternelles. Elles ont migré depuis les valeurs terrestres vers les valeurs célestes qui sont éternelles. Vous ne pouvez plus vous réjouir du péché. Vous ne pouvez plus vous réjouir de tout ce qui offense directement le Seigneur. Sa réputation, son nom, sa parole, son être. Vous ne pouvez plus vous réjouir de cela. Vous vous distancez d'avec ces choses et vous avez vos priorités qui sont celles de la parole de Dieu. Je termine par un merveilleux texte. Marc chapitre 3, verset 13. Jésus monta ensuite sur la montagne. Il appela ceux qu'il voulut et ils vinrent vers lui. Il en établit 12 pour les avoir avec lui et pour les envoyer. Ce thème et ce texte biblique résument parfaitement bien les 9 points que je viens de citer, que je vais juste vous rappeler. Attraction, toucher, utilité, foi, les besoins, aller, le service, la confirmation et le changement des priorités.
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2: Ô Éternel, tu es pour moi un bouclier qui me protège. Ô toi, ma gloire, tu me feras marcher encore la tête haute. À haute voix, je crie vers l'Éternel. De sa montagne sainte, mon Dieu m'exaucera.

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0: Prions. Seigneur Jésus, Prince de paix, toi seul es allé jusqu'à la croix pour briser les murs qui nous séparaient de Dieu et qui nous séparaient les uns des autres. Pardonne-nous pour les moments où notre manque d'amour a été un sujet d'offense et a fait honte à ton nom. Et enseigne-nous à aimer au-delà des barrières raciales, sociales, culturelles, au-delà des barrières de génération. Que les peuples du monde sachent que le Père t'a envoyé, Jésus, et qu'il les aime comme il t'aime.
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0: Les jours de nos années montent à 70 ans, et si, à cause de la vigueur, ils vont à 80 ans, leur orgueil encore est peine et vanité. Car notre vie s'en va bientôt, et nous nous envolons.
1: Celui qui vole son père et sa mère et qui dit « ce n'est pas un péché » est le compagnon du destructeur. L'orgueilleux excite les querelles, mais celui qui se confie en l'Éternel est rassasié. Celui qui a confiance dans son propre cœur est un insensé, mais celui qui marche dans la sagesse sera sauvé.
0: Heureux l'homme qui use de grâce et qui prête, il maintiendra sa cause dans le jugement. Aussi, il ne sera jamais ébranlé.

La lumière se lève dans les ténèbres pour les hommes droits. Il est plein de grâce et miséricordieux et juste.

Bienheureux l'homme qui craint l'Éternel et qui prend un grand plaisir en ses commandements. Sa semence sera puissante dans le pays. La génération des hommes droits sera bénie. Les biens et la richesse seront dans sa maison, et sa justice demeure à perpétuité. »

Il a envoyé la rédemption à son peuple. Il a commandé son alliance pour toujours. Son nom est saint et terrible.

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Ça y est, c'est fini pour Entre deux notes. J'espère que vous avez aimé et que vous vous êtes bien reposé entre deux notes. Salut et à bientôt !

Que deviendrais-je si je n'avais pas l'assurance de voir l'amour de l'Éternel au pays des vivants? Attends-toi donc à l'Éternel. Sois fort, affermis ton courage. Oui, attends-toi à l'Éternel.

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comme la neige en été et la pluie pendant la moisson, ainsi la gloire ne convient pas à un insensé. Comme l'oiseau s'échappe, comme l'hirondelle s'envole, ainsi la malédiction sans cause n'a point d'effet.

Ensemble, nous allons nous incliner et réclamer toute la grâce de Dieu. Merci, notre Dieu, de ce que tu nous as envoyé, Jésus-Christ de Nazareth. Merci, Jésus, de ce que tu as tout fait afin que nous ayons le salut, afin que nos âmes vivent et que nous puissions, Seigneur mon Dieu, connaître cette nouvelle naissance. Nous voulons encore te confier ces moments et te prier, invoquer ton nom, afin que ta grâce se répande dans ce lieu. Merci de bénir ta parole. Merci d'être totalement au milieu de nous. Louange et gloire à ton saint nom. Amen. J'aimerais avec vous me concentrer sur ce magnifique verset, le verset 6 qui nous est dit, ou qui nous dit, après avoir dit cela, il cracha à terre et fit de la boue avec sa salive. Ici, nous découvrons que bien que Jésus soit le Tout-Puissant, bien que Jésus soit le Maître, il semble nous laisser un message. Sa tactique, ou si vous voulez, sa stratégie pour bénir, varie constamment. Alléluia. De ce fait, celui qui manifeste la foi ne pourra jamais mettre Jésus dans une forme de théorie ou une formule quelconque. Jésus est celui qui tient à ce qu'on lui fasse confiance totalement. Et que si nous voulons commencer à rentrer dans des réflexions ou des analyses, ça, il n'en veut pas. Et c'est pour cela qu'en parcourant les Écritures, nous voyons que très souvent, sa façon de bénir varie afin que lui seul ait la maîtrise sur cette intervention et que tous ceux qui le découvrent, voire qui veulent parler de lui, puissent en tenir compte. Ainsi, nous découvrons que lui, il veut avoir toujours la main sur sa façon d'agir sur ses enfants. Alléluia, que son nom soit glorifié. Jésus met en place une stratégie qui lui appartient. Et cette stratégie, nous allons la découvrir au travers d'une petite histoire qui parle justement de lui et comment il va nous communiquer cette intention qu'il a afin de nous pardonner. Lisons dans Marc le chapitre 2 et à partir du verset 1er. Il nous est dit, quelques jours après, Jésus revint à Capernaüm, on apprit qu'il était à la maison. Et il s'assembla un si grand nombre de personnes que l'espace devant la porte ne pouvait plus le contenir. Il leur annonçait la parole. Des gens vinrent à lui, amenant un paralytique porté par quatre hommes. Comme ils ne pouvaient l'aborder à cause de la foule, ils découvrirent le toit et de la maison. Ils découvrirent le toit de la maison où il était et ils descendirent par cette ouverture le lit sur lequel le paralytique était couché. Nous nous arrêtons là quelques instants et nous découvrons que Jésus, lorsqu'il arrive quelque part, la foule ne va pas tarder à se présenter. Pourquoi ?
Parce que quand Jésus est là, la vie est également là. Quand Jésus est là, la délivrance est là. Quand Jésus est là, celui qui est dans l'abattement, celui qui se sent perdu, retrouve subitement la vie. Parce que, quelque part, ce dont nous avons besoin se trouve en Jésus de Nazareth. Alléluia! Quel que soit le besoin, Jésus est la solution. Magnifique. Nous voyons que Jésus est là et dans quelques instants, il y a une foule incroyable. Vous savez, il est important de savoir où trouver la vraie vie. Et c'est vrai, notre ami qui a donné son témoignage avait déjà entendu parler de Jésus. Mais quelque part, elle voulait vivre ses propres expériences. Et la vie a démontré que Jésus est réellement la solution. Poursuivons la lecture et regardons maintenant ce que Jésus va entreprendre au travers de cette demande. Au verset 5, il nous est dit, Jésus, voyant leur foi, dit au paralytique, mon enfant, tes péchés sont pardonnés. Nous pouvons nous poser la question, est-ce que c'est réellement ce que veut entendre le paralytique? Mon enfant, tes péchés sont pardonnés. J'attire votre attention parce que Jésus déjà nous interpelle sur ces quelques lignes démontrant qu'il est en train de mettre en place une stratégie. Parce que nous voyons que un paralytique vient, il reconnaît sa foi, mais seulement il lui dit, tes péchés sont pardonnés. Vous êtes d'accord? S'il devait dire quelque chose, il aurait dit, il aurait mieux valu que Dieu soit guéri. Donc nous comprenons que l'interrogation s'impose à nous. Ainsi, regardons comment il évolue dans cette démarche. Et il nous est dit là qu'il y avait quelques scribes, toujours le rang des spirituels, des connaisseurs de Dieu, qui étaient assis et qui se disaient au-dedans d'eux, « Comment cet homme parle-t-il ainsi ? Il blasphème. Qui peut pardonner les péchés si ce n'est Dieu seul ?» Jésus, ayant aussitôt connu par son esprit ce qu'ils pensaient au-dedans d'eux, leur dit, « Pourquoi avez-vous de telles pensées dans vos cœurs ?» Alors, c'est intéressant parce que nous voyons que ces hommes, malgré leur connaissance inébranlable, ils vont dire quelque chose d'intéressant. Qui peut pardonner les péchés si ce n'est Dieu seul? Donc par conséquent, si Jésus le dit, c'est qu'il est quelque part Dieu. Voyez, parfois Dieu est capable de faire en sorte que même ses ennemis le glorifie. C'est pour ça que je parle de stratégie. Parce que là, on voit que c'est un Jésus merveilleusement appliqué pour nous laisser un message afin que nous puissions le reconnaître et ainsi nous orienter vers lui, Jésus de Nazareth. Pourquoi avez-vous
de telles pensées dans vos cœurs. Et là, nous arrivons au verset fatidique. Lequel est le plus aisé de dire au paralytique « Tes péchés sont pardonnés » ou de dire « Lève-toi, prends ton lit et marche. » C'est une phrase qui m'a toujours interpellé de par sa difficulté à être plus clair. Mais que voulez-vous? C'est peut-être moi qui avais besoin plus d'éclaircissement. Mais une chose est sûre, cet éclaircissement a vu le jour. Et j'aimerais vous le partager et peut-être pour certains le rappeler. En fait, Jésus est en train de dire, qu'est-ce qui est plus facile? Qu'est-ce que il vous serait plus adapté à entendre? Est-ce que c'est sois guéri ou bien tes péchés sont pardonnés? Et normalement, si nous sommes censés voir le paralytique être guéri, ça frappe aux yeux. Et donc, par conséquent, la personne qui le fait va être totalement crédible. Mais s'il dit « Tes péchés sont pardonnés », ça ne se voit pas si facilement. Mais une chose est sûre, la différence est flagrante. Un homme couché qui se lève d'un coup et qui marche, ça, comme on dit, il n'y a pas besoin d'une explication autre. Tout est clair, limpide et, je dirais, apte à être validé. Alors, il va le dire clairement. Or, afin que vous sachiez que le Fils de l'homme a sur la terre le pouvoir de pardonner les péchés, je te l'ordonne, dit au paralytique, lève-toi, prends ton lit et va dans ta maison. Magnifique ce Jésus. Alléluia. Et tout cela parce qu'il veut s'assurer que ceux et celles qui l'écouteront, qui l'entendront, comprennent clairement qu'il a le pouvoir de pardonner ton péché. Alléluia. Et je crois que ce passage, non seulement est important pour Jésus, mais doit l'être également pour nous. Et nous voyons comment Jésus a orchestré cette préparation pour pouvoir dire qu'il a le pouvoir de pardonner les péchés. Mais pourquoi une telle démarche? Parce que nous voyons qu'il y tenait à ce que il y ait une petite décharge qui se crée en nous au travers de l'interrogation et nous pousse à chercher. Car avec lui, celui qui cherche trouve. Et il sait que nous avons cette nature, que si quelque chose semble être une forme d'interrogation, nous aurons du mal à rester devant cette interrogation. Et rappelez-vous de Moïse, comment il va l'attirer
en mettant ce buisson qui ne s'éteint pas. Et la parole de Dieu nous rapporte qu'il a été interpellé et il a voulu voir ce qui se passe. Et là, Dieu lui parle. Alléluia. Donc nous voyons que si c'était Dieu qui lui parlait, une chose est sûre, nous voyons que Jésus emploie la même stratégie. Ainsi, oui, il est vraiment ce Dieu venu au travers de Jésus-Christ de Nazareth. Alors, il veut pardonner mon péché. Mais est-ce que moi, j'estime que je suis un pécheur? Vous savez, il n'y a pas beaucoup de monde, des fois, hein, qui croient qu'ils sont des pécheurs. Parce qu'ils pensent que le fait qu'il y ait des assassins et que finalement, ils ne sont pas encore arrivés jusque-là, alors, ils ont fait du mal à personne. Et même parfois, ils disent qu'ils n'ont même pas fait du mal à une mouche. Si les mouches parlaient, enfin. Ainsi, nous voyons que Jésus souligne qu'il faut que l'homme, les hommes, soit pardonné. Et lorsqu'il a commencé son ministère, et c'est vrai, les disciples, les apôtres se sont accordés avec lui en disant, repentez-vous, car le royaume des cieux est proche. Ainsi, pour pouvoir être en Jésus, pour pouvoir être cette nouvelle création, il faut le pardon des péchés. Et souvent, nous croyons et nous le disons, c'est vrai en partie, que tout ce que nous pouvons faire de mal associe le péché. Mais il faut savoir une chose, qu'à la base, le plan que Dieu a mis en place pour l'homme a été dévié depuis le jardin d'Éden. Et le fait de ne pas être dans le plan que Dieu a prévu, Dieu appelle ça le péché. Imaginez que vous êtes sur une voie et que vous vous êtes trompé de voie. Tout ce qui vous arrivera sera totalement à l'opposé de la voie que vous devriez prendre. Et donc, par conséquent, Dieu appelle cela le péché. Parce que si nous voulons retourner dans le jardin d'Éden, il faudra me dire à quel moment Adam ou Ève a tué quelqu'un ou a fait une agression quelconque. Non! Mais il y avait une parole que Dieu leur avait confiée et qu'ils devaient respecter et ils l'ont point respectée. De ce fait, ils ont désobéi et ainsi le péché s'est manifesté. Amen. Il faut que cette définition soit claire pour chacun. Au point qu'aujourd'hui, quand bien même je serai un enfant de Dieu, le fait qui me conduit, si je ne suis pas là où il souhaite que je sois, je suis censé être un pécheur devant lui. Cette définition semble parfois échapper à notre compréhension ou notre entendement. Mais n'oublions pas, sa parole est une lampe à nos pieds et une lumière sur notre sentier. Souvent, vous avez certaines personnes qui vont dire, « Seigneur, qu'est-ce que je dois faire? Où je dois aller ?» Il ne faut pas abuser. Il nous a donné de l'intelligence. Il nous a créé à son image. Il y a quelque chose de divin qui est déjà là. Et tout n'a pas été détruit par le péché, mais il y a quelque chose que Dieu a laissé en nous.
Et donc, par conséquent, lorsqu'il nous attire à lui, il refait une forme de connexion. Notre intelligence continue à fonctionner, mais en s'orientant vers les choses de Dieu. Mais l'intelligence était déjà là. Et qui nous a créés avec cette intelligence? C'est Dieu. Alléluia. Alors, le péché, c'est quelque chose de grave, du moins aux yeux de Dieu. Et il faut que ça soit clair pour nous que c'est aussi grave pour nous également. C'est le péché qui détruit le bonheur du foyer.

afin que celui ou celle qui vient à lui, il ait la puissance de délivrer ton âme de la puissance du péché. Amen. Donc en fait, l'intelligence dont je vous parlais, il faut simplement l'appliquer à la manière dont il a agi pour pouvoir délivrer le paralytique. Et quand tu viens à lui, rassure-toi, il te pardonnera toujours. C'est important de le savoir. Il te pardonnera toujours. Peut-être quelqu'un dira, et pourquoi? Vu la vie que j'ai menée, et peut-être vu la vie que je mène, comment peut-il pardonner autant de péchés? Ce n'est pas ton affaire. C'est son affaire. Tu ne vas pas lui reprocher d'avoir de l'amour pour toi quand même. C'est son amour qui nous sauve. Ainsi, il a accepté d'aller sur le bois de la croix à Golgotha, donner sa vie. Parce que le pardon du péché nécessite un sacrifice. Et ce sacrifice, c'était tout simplement la mort. Pour que je puisse avoir la vie, il fallait que je meure. Et donc, ça n'avait pas de sens. Donc, il fallait que quelqu'un meure à ma place. Et Jésus a donné sa vie pour toi, pour moi. Alléluia. Tous ceux qui veulent cette vie en Jésus, je vous le dis simplement et clairement, ils restent sensibles, ô combien sensibles à ce message. Parce que Jésus, qu'on se le dise, l'a souligné. Lui, il est venu pour les malades. Il y a encore du monde qui croit qu'ils ne sont pas malades et qu'ils ne voient pas pourquoi ils auraient besoin de Jésus. Mais Jésus sait qu'il y en a beaucoup qui auront besoin de lui. Et c'est à cela qu'il parle. Certes, il nous est dit, car Dieu a tant aimé le monde qu'il a donné son Fils unique, afin que quiconque croit en lui ne périsse point, mais qu'il ait la vie éternelle. Il le dit, mais nous savons aussi qu'il dit, il y aura beaucoup d'appelés, mais peu d'élus. Et donc, par conséquent, ce message de l'évangile est nécessaire. Pourquoi? Parce que pendant que je suis là en train de vous parler, il est en train de travailler dans un cœur, dans des cœurs, et moi, je ne maîtrise rien. Pourquoi? C'est son affaire. Alléluia! Et j'en suis heureux. Mais il a voulu travailler avec les hommes en ce qui concerne le salut éternel. Il l'a voulu ainsi. Et il est important aussi pour moi de savoir là où s'arrête ma tâche. C'est très important. Et qu'on se le dise, que l'homme disparaisse et que Christ apparaisse. Alléluia. Que l'homme disparaisse et que Christ apparaisse. Jésus est celui qui veut parler à notre cœur. Et il a dit dans sa parole, si tu crois, tu verras la gloire de Dieu. Alléluia. Alors ce soir, la question se pose, est-ce que tu désires réellement être pardonné de tes péchés? Jésus est capable de le faire. Si tu as des doutes, rappelle-toi du paralytique. Il l'a guéri. Et voilà ce que les gens ont dit quand ils ont vu comment Jésus
a agi.

Il nous est dit au verset 12, et à l'instant, il se leva, prit son lit et sortit en présence de tout le monde, de sorte qu'ils étaient tous dans l'étonnement et glorifiant Dieu, disant, nous n'avons jamais rien vu de pareil. Voilà ce qu'il fait Jésus quand il intervient. C'est pour nous pousser à dire, je n'ai jamais rien vu de pareil. Je n'ai jamais rien ressenti de pareil. Parce que lorsque Jésus vient, c'est la paix. Lorsque Jésus vient, c'est la sérénité. Lorsque Jésus vient, c'est la vie. Et cette vie-là, il te la propose. Je dirais tout simplement, tout a été accompli. Il te suffit simplement, il nous suffit simplement de dire oui à son invitation. Alléluia, que son nom soit glorifié. Vous savez, Jésus, lorsque nous lisons sa parole et que nous prenons le temps de voir comment il agit, il est merveilleux. Il est magnifique. Regarde. Regardez comment il a mis les choses à plat. Regardez comment il a progressé dans son expression, dans son intention, en permettant même que les autres réagissent. Et là, il expose la puissance de sa gloire et il propose l'invitation. Pour finir, je vais lire avec vous dans Romains le chapitre 8 et simplement le verset 1er. À cause de tout ce qu'il a dit et ayant connu la mort, ayant vaincu la mort, et ainsi permettant à tous ceux qui le souhaitent d'obtenir la vie, cette parole précise qu'il n'y a maintenant aucune condamnation pour ceux qui sont en Jésus-Christ. Alléluia! Aucune condamnation. Vous savez, lorsque vous croyez qu'un malheur est arrivé et que vous n'êtes pas encore sur les lieux, il y a un sentiment de désolation, de tristesse. Il y a une douleur intense qui nous envahit parce que c'est une mauvaise nouvelle et un être cher. Ou à côté, là, d'un coup, votre sœur, votre frère, votre fils tombe dans un trou et vous imaginez le pire. Et lorsqu'il, la personne apparaît à vos yeux, vous vous rendez compte qu'il est sain et sauf et qu'il n'a rien du tout. Et vous faites un ouf, ah, un soulagement. Eh bien, vous voyez, c'est le poids du péché. C'est le poids de la mort. Et lorsque Jésus vient, il soulage notre âme. Il soulage notre esprit. Et la sérénité nous envahit. Et voilà, on a envie de sourire. Et voilà, on a envie d'aimer. Et voilà, on a envie de nous excuser, de demander pardon, parce que la vie nous envahit et nous voulons qu'elle soit diffusée partout autour de nous, au point de même nous humilier. Pardonne-moi. Et vous savez pourquoi on dit un petit pardon? Parce que après le pardon,
c'est la paix, c'est les échanges et c'est le sourire. Et du coup, Dieu nous donne de l'amour pour cette réalité de la vie. Et donc, par conséquent, nous sommes intéressés à que son nom soit glorifié. Et c'est pour cela que je dis, il est magnifique, Jésus. Il est merveilleux parce que lorsqu'il vient dans un cœur et lorsque nous lui donnons la possibilité d'agir dans nos vies, nous sommes émerveillés. Un jour, c'était en lien avec la parole de Dieu. Ça se produisait en France. Et je sortais d'un parking et un jeune qui est arrivé en même temps. Et on a failli s'entrechoquer. Et il est sorti furieux. Et je me suis rappelé simplement de ce que Jésus attendait de moi au niveau du comportement. Et vous savez quoi? Il est monté sur ses airs et je me suis comporté comme celui qui est faible. Vous savez quoi? Ce garçon a baissé d'un ton ou de trois tons, je ne sais pas, mais il s'est calmé net. Vous savez quoi? Je me suis dit, toi Seigneur, tu connais vraiment le cœur des hommes. Et vous savez pourquoi j'ai dit ça? Parce que la plupart du temps, lorsque l'autre monte sous ses airs, l'autre se dit, ah bon, puisque c'est comme ça, moi je vais riposter. Eh bien, c'est en Jésus que j'ai découvert que par notre calme, on peut calmer les autres. Alléluia. Mais c'est Jésus qui m'a montré ça. C'est une expérience parmi tant d'autres. Mais j'ai voulu vous la partager. Et je crois que ce que j'essaie de vous dire, c'est que maintenant, approchez-vous de Jésus. Approchez-vous de Jésus et prions ensemble afin que nous rentrions dans une nouvelle phase de ce qu'il a déjà fait. Et toi peut-être qui es là et qui n'as jamais pu vivre quelque chose avec Jésus, tente l'expérience. Ça ne te coûte rien d'essayer. Jésus, c'est celui qui a énormément du respect face à la liberté. Parce que il est l'incarnation même de la liberté. Il nous a créés libres de choisir. Et c'est pour cela qu'il va dire dans sa parole, il y a devant toi le chemin de la mort, mais il y a aussi devant toi le chemin de la vie. Mais il sait qu'il t'a créé en ayant le choix. Alors son amour t'invite. Et il va dire, choisis la vie. C'est pas qu'il n'a pas compté sur ton intelligence, mais il sait que le péché est là. Alors, il force un peu sur son amour en te disant, choisis la vie. Alléluia. Emmanuel est là, ici présent, avec moi, avec toi.

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Ceux qui ont le cœur pervers sont en abomination à l'Éternel. Mais ceux dont la voie est intègre lui sont agréables. Certes, le méchant ne restera pas impuni, mais la postérité des justes sera sauvée. Un anneau d'or au nez d'un pourceau, c'est une femme belle et dépourvue de sens. Le désir des justes, c'est seulement le bien. L'attente des méchants, c'est la fureur.

La tromperie est dans le cœur de ceux qui méditent le mal, mais la joie est pour ceux qui conseillent la paix. Aucun malheur n'arrive aux justes, mais les méchants sont accablés de maux. Les lèvres fausses sont en horreur à l'Éternel, mais ceux qui agissent avec vérité lui sont agréables. L'homme prudent cache sa science, mais le cœur des insensés proclame la folie.

La main des diligents dominera, mais la main lâche sera tributaire. L'inquiétude dans le cœur de l'homme l'abat, mais une bonne parole le réjouit. Le juste montre à son ami la bonne voie, et la voix des méchants les égare. Le paresseux ne rôtit pas son gibier, mais le précieux trésor d'un homme, c'est l'activité. La vie est dans le sentier de la justice, la mort n'est pas dans le chemin qu'elle trace.

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défends ta cause contre ton prochain, mais ne révèle pas le secret d'un autre, de peur qu'en l'apprenant, il ne te couvre de honte et que ta mauvaise renommée ne s'efface pas. Comme des pommes d'or sur des ciselures d'argent, ainsi est une parole dite à propos.

Une femme qui a de la grâce obtient la gloire, et ceux qui ont de la force obtiennent la richesse. L'homme bon fait du bien à son âme, mais l'homme cruel trouble sa propre chair. Le méchant fait un gain trompeur, mais celui qui sème la justice a un salaire véritable. Ainsi, la justice conduit à la vie, mais celui qui poursuit le mal trouve la mort.

tel qui donne libéralement devient plus riche, et tel qui épargne à l'excès ne fait que s'appauvrir. L'âme bienfaisante sera rassasiée, et celui qui arrose sera lui-même arrosé. Celui qui retient le blé est maudit du peuple, mais la bénédiction est sur la tête de celui qui le vend. Celui qui recherche le bien s'attire de la faveur, mais celui qui poursuit le mal en est atteint.

Ôte de l'argent les scories, et il en sortira un vase pour le fondeur. Ôte le méchant de devant le roi, et son trône s'affermira par la justice. Ne t'élève pas devant le roi, et ne prends pas la place des grands. Car il vaut mieux qu'on te dise « monte ici », que si l'on t'abaisse devant le prince que tes yeux voient.

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2: Il y a des gens qui essaient d'imiter Christ. Ils pensent que tout ce que nous devons faire est d'essayer de suivre Jésus-Christ et d'essayer de faire les choses qu'il a faites et ainsi d'aller au ciel. Mais nous ne pouvons pas le faire. Nous pouvons connaître des chants religieux, nous pouvons dire des prières, mais si nous n'avons pas été au pied de la croix pour confesser nos péchés et recevoir le salut à travers Jésus-Christ, nous ne sommes pas nés de nouveau. Psychologues, sociologues et psychiatres reconnaissent tous qu'il y a quelque chose qui ne va pas chez l'homme. Il y a beaucoup de passages dans la Bible qui décrivent le problème. Le mot « transgression » revient très souvent. Dans 1 Jean, au chapitre 3, au verset 4, il est dit « Tout homme qui pêche désobéit à la loi de Dieu, car le péché est la désobéissance à la loi. » Quelle loi ? La loi de Moïse, les 10 commandements. Est-ce que vous n'avez jamais transgressé un de ces commandements ? Donc vous êtes capable de les avoir tous transgressés. Un deuxième mot, le péché. Le péché pose l'idée de rater la cible, manquer notre devoir, négliger de faire quelque chose que nous devrions faire. La Bible dit que toute mauvaise action est un péché. Et pourtant, avant d'atteindre le ciel, nous devrions être parfaits. Comment atteindre cette perfection? Nous ne l'avons pas maintenant. Pourtant, nous ne pouvons pas aller au ciel sans. C'est pourquoi Jésus-Christ est mort sur la croix. Il a répandu son sang et il est ressuscité pour la donner. Un troisième mot est « iniquité », qui signifie se détourner du droit chemin. Le prophète Ésaïe a écrit « Nous errons ça et là comme un troupeau éparpillé ». Un homme, Nicodème, est venu à Jésus-Christ pendant la nuit et lui a posé des questions au sujet de la vie spirituelle. En fait, Jésus lui dit « Es-tu né de nouveau ?» À chaque fois que Jésus utilisa cette expression, il voulait dire que ce qui suivait était important. Êtes-vous né de nouveau? Appelez cela la conversion, appelez cela l'engagement, appelez cela de la repentance, appelez cela être sauvé. Mais est-ce que cela vous est arrivé? Est-ce que Jésus-Christ vit dans votre cœur? Le connaissez-vous? Beaucoup de gens ont réfléchi longtemps au sujet de la religion et au sujet du christianisme. Et pourtant, ils ne se sont jamais engagés. Êtes-vous engagé pour Jésus? Quand Jésus a dit à Nicodème, « Vous devez naître de nouveau », Nicodème était probablement étourdi. Il était un des grands chefs religieux de son temps. Pourquoi Jésus lui a-t-il dit qu'il devait naître de nouveau? Parce que Jésus pouvait lire le cœur de Nicodème. Il connaissait la religion, mais n'avait pas encore rencontré Dieu. La Bible dit « La mort a atteint tous les hommes parce que tous ont péché. » Chaque personne a besoin d'un changement radical. Nous avons besoin d'avoir nos péchés pardonnés. Nous devons être revêtus de la droiture de Dieu. Pour trouver satisfaction dans cette vie, nous devons nous engager. Suivez Jésus-Christ, il ne vous laissera jamais tomber. Il y a des gens qui demandent « Qu'est-ce que la nouvelle naissance ?» Nicodème a aussi posé cette question. Il ne pouvait voir que le côté physique des choses, mais Jésus parlait du spirituel. Nous ne pouvons pas éviter la nouvelle naissance. La Bible dit que nous devons être nés de nouveau, nés de Dieu. Nos pères et nos mères peuvent être des chrétiens nouveau-nés, mais cela ne veut pas dire que nous sommes des chrétiens nés de nouveau. Beaucoup de personnes ont l'idée que, parce qu'ils sont nés dans un foyer chrétien, ils sont automatiquement chrétiens, mais ils ne le sont pas. Nous ne pouvons pas travailler pour atteindre Dieu. Nous pouvons dire « je vais changer de conduite » ou « je vais faire des résolutions pour la nouvelle année », mais il nous faut changer. Quelques-uns de nous ont changé de l'extérieur pour se conformer à certains principes sociaux ou à un comportement qui nous est demandé dans nos églises, mais à l'intérieur, nous n'avons jamais changé. Voilà ce que disait Jésus à Nicodème, « Ce qui naît d'un père humain est humain. » Être né du ciel est un acte supernaturel de Dieu. L'Esprit Saint nous rend coupables de notre péché. Il nous dérange parce que nous avons péché contre Dieu. Et puis, l'Esprit Saint veut transformer notre vie. Voilà le moment où nous allons naître de nouveau. L'Esprit Saint vient habiter dans nos cœurs pour nous aider dans notre vie quotidienne. L'Esprit de Dieu nous donne assistance, nous donne la joie, produit du fruit dans nos vies et nous enseigne les Écritures. La nouvelle naissance apporte un changement dans notre philosophie et notre façon de vivre. Comment cela se fait-il? Il y a là un mystère. Jésus a dit, « Le vent souffle où il veut. Tu entends le bruit qu'il fait, mais tu ne sais pas d'où il vient ni où il va. » Jésus n'a pas essayé d'expliquer la nouvelle naissance à Nicodème. Nos cerveaux réunis ne peuvent pas comprendre l'infini. Nous venons avec une foi simple, comme un enfant, et nous mettons notre foi en Jésus. Quand nous faisons cela, nous sommes nés de nouveau. Voilà comment cela se passe. D'abord, nous devons entendre la parole de Dieu. Voilà le premier pas. Peut-être que cela vous paraît ridicule, que des mots dans la Bible aient le pouvoir de pénétrer nos cœurs et changer nos vies. Mais c'est vrai parce que ce sont les mots saints de Dieu. Après, le travail de l'Esprit Saint nous rend coupables. Il nous change. Il change nos volontés, nos affections, nos buts pour vivre, nos dispositions. Il nous donne de nouvelles intentions, de nouveaux buts. Puis, il vit en nous. Est-ce que Dieu, l'Esprit Saint, vit en nous? Jésus dit que nous devons naître de nouveau. Comment naître de nouveau? En se repentant de nos péchés. Repentance veut dire que nous sommes prêts à changer notre façon de vivre. Nous disons à Dieu, « Je suis pécheur, je suis désolé. » C'est simple, comme la façon de parler d'un enfant. Puis par la foi, nous recevons Jésus en tant que notre Sauveur, Sauveur suprême et Maître. Nous sommes prêts à le suivre dans une nouvelle vie d'obéissance. L'Esprit Saint nous aide à vivre cette nouvelle vie en lisant la Bible, en priant, puis en témoignant en faveur de Jésus-Christ. S'il y a un doute dans votre tête concernant votre nouvelle naissance, j'espère que vous allez le régler maintenant, parce que la Bible dit « Voici maintenant le moment d'accepter la faveur de Dieu, voici le jour où l'on peut être sauvé ».

La crainte de l'Éternel augmente les jours, mais les années des méchants sont abrégées. L'attente des justes n'est que joie, mais l'espérance des méchants périra. La voie de l'Éternel est un rempart pour l'intégrité, mais elle est une ruine pour ceux qui font le mal. Le juste ne chancellera jamais, mais les méchants n'habiteront pas le pays. La bouche du juste produit la sagesse, mais la langue perverse sera retranchée. Les lèvres du juste connaissent la grâce, et la bouche des méchants la perversité. Celui qui dissimule la haine a des lèvres menteuses, et celui qui répand la calomnie est un insensé. Celui qui parle beaucoup ne manque pas de péché, mais celui qui retient ses lèvres est un homme prudent. La langue du juste est un argent de choix, le cœur des méchants est peu de chose. Les lèvres du juste dirigent beaucoup d'hommes, et les insensés meurent par défaut de raison. »

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Loué soit l'Éternel, car il m'exauce lorsque je le supplie. L'Éternel est ma force, mon bouclier. En lui je me confie. Il vient à mon secours. Aussi, mon cœur bondit de joie. Je veux chanter pour le louer.

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1: Évangile de Luc, chapitre 11. Jésus priait un jour en un certain lieu. Lorsqu'il eut achevé, un de ses disciples lui dit « Seigneur, enseigne-nous à prier, comme Jean l'a enseigné à ses disciples. » Il leur dit « Quand vous priez, dites, Père, que ton nom soit sanctifié, que ton règne vienne. Donne-nous chaque jour notre pain quotidien. Pardonne-nous nos péchés, car nous aussi, nous pardonnons à quiconque nous offense. » Et ne nous induis pas en tentation. » Il leur dit encore, « Si l'un de vous a un ami, et qu'il aille le trouver au milieu de la nuit pour lui dire, « Ami, prête-moi 3 pains. » Car un de mes amis est arrivé de voyage chez moi, et je n'ai rien à lui offrir. Et si de l'intérieur de sa maison cet ami lui répond, « Ne m'importune pas. La porte est déjà fermée. Mes enfants et moi sommes au lit. Je ne puis me lever pour te donner des pains. » Je vous le dis, même s'il ne se levait pas pour les lui donner parce que c'est son ami, il se lèverait à cause de son importunité et lui donnerait tout ce dont il a besoin. Et moi je vous dis, demandez, et l'on vous donnera. Cherchez, et vous trouverez. Frappez, et l'on vous ouvrira. Car quiconque demande reçoit. Celui qui cherche trouve, et l'on ouvre à celui qui frappe. Quel est parmi vous le père qui donnera une pierre à son fils, s'il lui demande du pain? Ou, s'il demande un poisson, lui donnera-t-il un serpent au lieu d'un poisson? Ou s'il demande un œuf, lui donnera-t-il un scorpion? Si donc, méchant comme vous l'êtes, vous savez donner de bonnes choses à vos enfants, à combien plus forte raison le Père céleste donnera-t-il le Saint-Esprit à ceux qui le lui demandent? Jésus chassa un démon qui était muet. Lorsque le démon fut sorti, le muet parla, et la foule fut dans l'admiration. Mais quelques-uns dirent, « C'est par Béelzébul, le prince des démons, qu'il chasse les démons. » Et d'autres, pour l'éprouver, lui demandèrent un signe venant du ciel. Comme Jésus connaissait leurs pensées, il leur dit, « Tout royaume divisé contre lui-même est dévasté, et une maison s'écroule sur une autre. » Si donc Satan est divisé contre lui-même, comment son royaume subsistera-t-il, puisque vous dites que je chasse les démons par Béelzébul? Et si moi je chasse les démons par Béelzébul, vos fils, par qui les chassent-ils? C'est pourquoi ils seront eux-mêmes vos juges. Mais si c'est par le doigt de Dieu que je chasse les démons, le royaume de Dieu est donc venu vers vous. Lorsqu'un homme fort et bien armé garde sa maison, ce qu'il possède est en sûreté. Mais si un plus fort que lui survient et le dompte, il lui enlève toutes les armes dans lesquelles il se confiait, et il distribue ses dépouilles. Celui qui n'est pas avec moi est contre moi, et celui qui n'assemble pas avec moi disperse. Lorsque l'esprit impur est sorti d'un homme, il va dans les lieux arides, pour chercher du repos. N'en trouvant point, il dit, « Je retournerai dans ma maison d'où je suis sorti. » Et quand il arrive, il la trouve balayée et ornée. Alors il s'en va, et il prend 7 autres esprits plus méchants que lui. Il entre dans la maison, s'y établissent. Et la dernière condition de cet homme est pire que la première. Tandis que Jésus parlait ainsi, une femme, élevant la voix du milieu de la foule, lui dit, « Heureux le sein qui t'a porté. Heureuses les mamelles qui t'ont allaité. » Et il répondit, « Heureux plutôt ceux qui écoutent la parole de Dieu et qui la gardent. » Comme le peuple s'amassait en foule, il se mit à dire, « Cette génération est une génération méchante. Elle demande un miracle. Il ne lui sera donné d'autre miracle que celui de Jonas. Car de même que Jonas fut un signe pour les Ninivites, de même le Fils de l'homme en sera un pour cette génération. La reine du Midi se lèvera au jour du jugement avec les hommes de cette génération et les condamnera parce qu'elle vint des extrémités de la terre pour entendre la sagesse de Salomon. Et voici, il y a ici plus que Salomon. Les hommes de Ninive se lèveront au jour du jugement avec cette génération et la condamneront parce qu'ils ne se repentirent pas à la prédication de Jonas. Et voici, il y a ici plus que Jonas. Personne n'allume une lampe pour la mettre dans un lieu caché ou sous le boisseau, mais on la met sur le chandelier afin que ceux qui entrent voient la lumière. Ton œil est la lampe de ton corps. Lorsque ton œil est en bon état, tout ton corps est éclairé. Mais lorsque ton œil est en mauvais état, ton corps est dans les ténèbres. Prends donc garde que la lumière qui est en toi ne soit ténèbre. Si donc tout ton corps est éclairé, n'ayant aucune partie dans les ténèbres, il sera entièrement éclairé, comme lorsque la lampe t'éclaire de sa lumière. Pendant que Jésus parlait, un pharisien le pria de dîner chez lui. Il entra et se mit à table. Le pharisien vit avec étonnement qu'il ne s'était pas lavé avant le repas. Mais le Seigneur lui dit, « Vous, pharisien, vous nettoyez le dehors de la coupe et du plat, et à l'intérieur, vous êtes plein de rapines et de méchanceté, insensé. Celui qui a fait le dehors n'a-t-il pas fait aussi le dedans? Donnez plutôt en aumône ce qui est dedans, et voici, toutes choses seront pures pour vous. Mais malheur à vous, pharisiens, parce que vous payez la dîme de la menthe, de la rue et de toutes les herbes, et que vous négligez la justice et l'amour de Dieu. C'est là ce qu'il fallait pratiquer, sans omettre les autres choses. Malheur à vous, pharisiens, parce que vous aimez les premiers sièges dans les synagogues et les salutations dans les places publiques. Malheur à vous, parce que vous êtes comme les sépulcres qui ne paraissent pas et sur lesquels on marche sans le savoir. Un des docteurs de la loi prit la parole et lui dit, « Maître, en parlant de la sorte, c'est aussi nous que tu outrages. » Jésus répondit, « Malheur à vous aussi, docteur de la loi, parce que vous chargez les hommes de fardeaux difficiles à porter et que vous ne touchez pas vous-même de l'un de vos doigts. Malheur à vous, parce que vous bâtissez les tombeaux des prophètes que vos pères ont tués. Vous rendez donc témoignage aux œuvres de vos pères et vous les approuvez, car eux, ils ont tué les prophètes, et vous, vous bâtissez leurs tombeaux. C'est pourquoi la sagesse de Dieu a dit, « Je leur enverrai des prophètes et des apôtres, ils tueront les uns et persécuteront les autres, afin qu'il soit demandé compte à cette génération du sang de tous les prophètes qui a été répandu depuis la création du monde, depuis le sang d'Abel jusqu'au sang de Zacharie, tué entre l'autel et le temple, oui. » Je vous le dis, il en sera demandé compte à cette génération. Malheur à vous, docteur de la loi, parce que vous avez enlevé la clé de la science, vous n'êtes pas entré vous-même et vous avez empêché d'entrer ceux qui le voulaient. Quand il fut sorti de là, les scribes et les pharisiens commencèrent à le presser violemment et à le faire parler sur beaucoup de choses, lui tendant des pièges pour surprendre quelques paroles sorti de sa bouche. Évangile de Luc, chapitre 12. Sur ces entrefaites, les gens s'étant rassemblés par milliers au point de se fouler les uns les autres, Jésus se mit à dire à ses disciples, « Avant tout, gardez-vous du levain des pharisiens, qui est l'hypocrisie. Il n'y a rien de caché qui ne doive être découvert, ni de secret qui ne doive être connu. C'est pourquoi tout ce que vous aurez dit dans les ténèbres sera entendu dans la lumière, et ce que vous aurez dit à l'oreille dans les chambres sera prêché sur les toits. Je vous dis à vous qui êtes mes amis, ne craignez pas ceux qui tuent le corps, et qui, après cela, ne peuvent rien faire de plus. Je vous montrerai qui vous devez craindre. Craignez celui qui, après avoir tué, a le pouvoir de jeter dans la Géhenne. Oui, je vous le dis, c'est lui que vous devez craindre. ne vantons pas 5 passereaux pour 2 sous. Cependant, aucun d'eux n'est oublié devant Dieu. Et même les cheveux de votre tête sont tous comptés. Ne craignez donc point. Vous valez plus que beaucoup de passereaux. Je vous le dis, quiconque me confessera devant les hommes, le Fils de l'homme le confessera devant les anges de Dieu. Mais celui qui me reniera devant les hommes sera renié devant les anges de Dieu. Et quiconque parlera contre le Fils de l'homme, il lui sera pardonné. Mais à celui qui blasphémera contre le Saint-Esprit, il ne sera point pardonné. Quand on vous mènera devant les synagogues, les magistrats et les autorités, ne vous inquiétez pas de la manière dont vous vous défendrez, ni de ce que vous direz, car le Saint-Esprit vous enseignera à l'heure même ce qu'il faudra dire. Quelqu'un dit à Jésus du milieu de la foule, « Maître, dis à mon frère de partager avec moi notre héritage. » Jésus lui répondit, « Ô homme, qui m'a établi pour être votre juge ou pour faire vos partages ?» Puis il leur dit, « Gardez-vous avec soin de toute avarice, car la vie d'un homme ne dépend pas de ses biens, fût-il dans l'abondance. » Et il leur dit cette parabole, « Les terres d'un homme riche avaient beaucoup rapporté. » Et il raisonnait en lui-même, disant, « Que ferais-je ? Car je n'ai pas de place pour serrer ma récolte. Voici, dit-il, ce que je ferai. J'abattrai mes greniers, j'en bâtirai de plus grands, j'y amasserai toute ma récolte et tous mes biens. Et je dirai à mon âme, « Oh mon âme, tu as beaucoup de biens en réserve pour plusieurs années. Repose-toi, mange, bois et réjouis-toi. » Mais Dieu lui dit, « Insensé, cette nuit même ton âme te sera redemandée, et ce que tu as préparé, pour qui cela sera-t-il ? » Il en est ainsi de celui qui amasse des trésors pour lui-même et qui n'est pas riche pour Dieu. Jésus dit ensuite à ses disciples, « C'est pourquoi je vous dis, ne vous inquiétez pas pour votre vie, de ce que vous mangerez, ni pour votre corps, de quoi vous serez vêtus. La vie est plus que la nourriture, et le corps plus que le vêtement. Considérez les corbeaux, ils ne sèment ni ne moissonnent, ils n'ont ni cellier, ni grenier. Et Dieu les nourrit. Combien ne valez-vous pas plus que les oiseaux ? Qui de vous, par ses inquiétudes, peut ajouter une coudée à la durée de sa vie ? Si donc vous ne pouvez pas même la moindre chose, pourquoi vous inquiétez-vous du reste ? Considérez comment croissent les lys. Ils ne travaillent, ni ne filent. Cependant, je vous dis que Salomon, même dans toute sa gloire, n'a pas été vêtu comme l'un d'eux. Si Dieu revêt ainsi l'herbe qui est aujourd'hui dans les champs et qui demain sera jetée au four, à combien plus forte raison ne vous vêtira-t-il pas, gens de peu de foi ? Et vous, ne cherchez pas ce que vous mangerez et ce que vous boirez, et ne soyez pas inquiets. Car toutes ces choses, ce sont les païens du monde qui les recherchent. Votre Père sait que vous en avez besoin. Cherchez plutôt le royaume de Dieu et toutes ces choses vous seront données par-dessus. Ne crains point, petit troupeau, car votre Père a trouvé bon de vous donner le royaume. Vendez ce que vous possédez et donnez-le en aumône. Faites-vous des bourses qui ne s'usent point, un trésor inépuisable dans les cieux, où le voleur n'approche point et où la teigne ne détruit point. Car là où est votre trésor, là aussi sera votre cœur. Que vos reins soient sains, et vos lampes allumées. Et vous, soyez semblables à des hommes qui attendent que leur maître revienne des noces, afin de lui ouvrir dès qu'il arrivera et frappera. Heureux ces serviteurs que le maître, à son arrivée, trouvera veillant. Je vous le dis en vérité, il se scindra, les fera mettre à table et s'approchera pour les servir. Qu'il arrive à la deuxième ou à la troisième veille, heureux ces serviteurs s'il les trouve veillants. Sachez-le bien, si le maître de la maison savait à quelle heure le voleur doit venir, il veillerait et ne laisserait pas percer sa maison, vous aussi. Tenez-vous prêts, car le Fils de l'homme viendra à l'heure où vous n'y penserez pas. Pierre lui dit, « Seigneur, est-ce à nous ou à tous que tu adresses cette parabole ?» Et le Seigneur dit, « Quel est donc l'économe fidèle et prudent que le maître établira sur ces gens pour leur donner la nourriture au temps convenable. Heureux ce serviteur que son maître, à son arrivée, trouvera faisant ainsi. Je vous le dis en vérité, il l'établira sur tous ses biens. Mais si ce serviteur dit en lui-même, « Mon maître tarde à venir », s'il se met à battre les serviteurs et les servantes, à manger, à boire et à s'enivrer, le maître de ce serviteur viendra le jour où il ne s'y attend pas et à l'heure qu'il ne connaît pas. Il le mettra en pièces et lui donnera sa part avec les infidèles. Le serviteur qui, ayant connu la volonté de son maître, n'a rien préparé, ni n'a pas agi selon sa volonté, sera battu d'un grand nombre de coups. Mais celui qui, ne l'ayant pas connu, a fait des choses dignes du châtiment, sera battu de peu de coups. On demandera beaucoup à qui l'on a beaucoup donné, et on exigera davantage de celui à qui l'on a beaucoup confié. Je suis venu jeter un feu sur la terre, et qu'ai-je désiré, s'il est déjà allumé? Il est un baptême dont je dois être baptisé, et combien il me tarde qu'il soit accompli. Pensez-vous que je sois venu apporter la paix sur la terre? Non, vous dis-je, mais la division. Car désormais, 5 dans une maison seront divisés, 3 contre 2 et 2 contre 3. Le père contre le fils, et le fils contre le père. La mère contre la fille, et la fille contre la mère. La belle-mère contre la belle-fille, et la belle-fille contre la belle-mère. Il dit encore aux foules, quand vous voyez un nuage se lever à l'occident, vous dites aussitôt, la pluie vient, et il arrive ainsi. Et quand vous voyez souffler le vent du midi, vous dites, il fera chaud, et cela arrive. Hypocrite. Vous savez discerner l'aspect de la terre et du ciel. Comment ne discernez-vous pas ce temps-ci? Et pourquoi ne discernez-vous pas de vous-même ce qui est juste? Lorsque tu vas avec ton adversaire devant le magistrat, tâche en chemin de te dégager de lui, de peur qu'il ne te traîne devant le juge, et que le juge ne te livre à l'officier de justice, et que celui-ci ne te mette en prison. Je te le dis, tu ne sortiras pas de là que tu n'aies payé jusqu'à dernière pite.
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0: Je me confie en l'Éternel, je ne faiblirai pas. Sonde-moi, Éternel, éprouve-moi et examine mon cœur et mes pensées. Je garde ton amour présent à mon esprit et je conduis ma vie selon ta vérité.
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Que le Seigneur Jésus nous accorde toute sa bénédiction. Et c'est là son grand désir, car nous savons qu'il a tout accompli afin que cette action se réalise dans chacune de nos vies. Que son nom seul soit béni, glorifié et élevé. Si quelqu'un est en Christ, il est une nouvelle création, une nouvelle créature. Les choses anciennes sont passées. Voici, toutes choses sont devenues nouvelles. Et vous savez que lorsque Dieu commença à créer l'univers, ainsi que tout ce qui s'y trouve au niveau de la terre, les choses ont pris un certain nombre de temps. Et lorsque nous devenons une nouvelle créature, cela prend un certain nombre de temps. Amen. Et il nous faut rester en contact avec le Dieu de gloire. Alors, nous avons ensemble vu comment l'œuvre de Dieu s'est réalisée au travers de cet homme aveugle de naissance. Nous avons vu également comment il est important aux yeux du Seigneur Jésus de pardonner les péchés. Ce soir, j'aimerais voir avec vous quelle démarche que Dieu attend de nous afin de venir à lui. Et pour ce faire, je vous propose déjà de lire avec moi dans les Actes des Apôtres, le chapitre 13, à partir du verset 13. Acte 16, verset 13, et nous irons jusqu'au verset 15. Nous faisons donc la lecture, il nous est dit, le jour du sabbat, nous nous rendîmes hors de la porte vers une rivière où nous pensions que se trouvait un lieu de prière. Nous nous assîmes et nous parlâmes aux femmes qui étaient réunies. L'une d'elles, nommée Lydie, marchande de pourpre de la ville de Thyatire, était une femme craignant Dieu et elle écoutait. Le Seigneur lui ouvrit le cœur pour qu'elle fût attentive à ce que disait Paul. Lorsqu'elle eut été baptisée avec sa famille, elle nous fit cette demande: si vous me jugez fidèle au Seigneur, entrez dans ma maison et demeurez-y. Et elle nous pressa par ses instances. Amen. Elle nous pressa par ses instances. Inclinons-nous, s'il vous plaît, et demandons au Seigneur Jésus de nous conduire encore ce soir. Seigneur, merci parce que tu es présent dans ce lieu. Nous te rendons grâce parce que ta parole est la vérité. Nous te bénissons parce que par ta parole, tu peux toucher les cœurs. Dans ce lieu, au travers les ondes, tu es tout puissant. Et ce soir encore, tu cherches des cœurs, tu cherches un homme, une femme, qui soit attentif à ta parole, afin qu'il bénéficie de la vie qui est en toi. Nous
te bénissons et nous proclamons déjà ta victoire sur ceux qui seront touchés par ta parole. Merci pour tout ce que tu fais. Dans le nom de Jésus, amen. Gloire à Dieu. Comme nous avons pu le constater au travers de ces quelques versets, l'apôtre Paul qui est en mission, Jésus est mort, ressuscité, il a mis en place des serviteurs, des apôtres, et ils sont partis par-delà le monde, notamment l'apôtre Paul qui est en mission, il va prêcher l'évangile, il va annoncer ce Jésus qui pardonne les péchés. Mais bien sûr, sans effectuer une démarche, il faut qu'il aille, il faut qu'il affronte les difficultés et que le terrain soit favorable afin de prêcher l'évangile, annoncer aux hommes que Jésus pardonne les péchés. Que Jésus est celui qui, lorsqu'il vient dans ta vie, une œuvre de vie, une œuvre qui se projette jusque dans la vie éternelle, est capable de se créer en toi. Et cette femme, magnifique femme qui est là dans sa petite vie, est certainement en proie aux questions, un craignant Dieu, mais qui certainement n'est pas encore au beau fixe, mais se pose des questions, sait qu'il y a quelque chose dans ce monde, mais est un petit peu peut-être en difficulté. Mais Dieu l'a vu. Dieu l'a vu. Et Paul, le serviteur de Dieu, est passé par là. Et l'attitude de cette femme doit nous interpeller encore ce soir. Il nous est dit, au milieu du verset 14, et elle écoutait. Le Seigneur l'a vu. Il nous est dit, ensuite, le Seigneur lui ouvrit le cœur pour qu'elle fût attentive à ce que disait Paul. Et par la suite, nous savons qu'elle s'est engagée avec le Seigneur. Vivre en Dieu une vie nouvelle. J'aimerais que nous comprenions que cette femme, quelque part, vivait en Dieu. Et vous avez remarqué que lorsque Paul est venu, c'est comme si la vie qu'elle vivait n'était pas suffisante. Il fallait aller plus loin. Et Dieu attendait à ce qu'elle aille plus loin avec lui. Elle était disposée, mais il n'y avait pas les moyens. C'est pour cela que nous voyons que Paul arrive. Il va apporter un message où maintenant il y a le Saint-Esprit, il y a le message de Jésus-Christ, il y a quelque chose de plus puissant. Et la parole de Dieu nous le montre. Elle est encore attentive et Dieu le bénit. Alors, je vous propose de voir avec moi comment, dans la parole de Dieu, ce jeune homme a su prendre une décision, mais a su faire suivre par la suite une démarche. Lisons maintenant dans l'évangile de Luc, le chapitre 15, et nous ferons la lecture à partir du verset 11. Luc, chapitre 15, et à partir du verset 11.
Nous faisons donc la lecture, il nous est dit, il est dit encore, il dit encore, pardon, un homme avait deux fils. Le plus jeune dit à son père, mon père, donne-moi la part de bien qui doit me revenir. Et le père leur partagea son bien. Peu de jours après, le plus jeune fils, ayant tout ramassé, partit pour un pays éloigné, où il dissipa tout son bien en vivant dans la débauche. Lorsqu'il eut tout dépensé, une grande famine survint dans ce pays et il commença à se trouver dans le besoin. Il alla se mettre au service d'un habitant du pays qu'il envoya dans ses champs garder les pourceaux. Il aurait bien voulu se rassasier des carouges que mangeaient les pourceaux, mais personne ne lui en donnait. Nous nous arrêtons là. Ce garçon, on peut dire que il avait le mal de vivre. Il voulait voyager. Il voulait faire ses propres expériences. Mais nous constatons qu'il était à la maison. Il était en présence de son père. Il veut partir. Et nous savons que c'est Jésus qui nous apporte cette parabole. Et si Jésus nous communique ce message, c'est parce qu'il a quelque chose à nous dire concernant notre vie, concernant cette humanité face à son Dieu, à son Maître. Et la parole de Dieu nous dit que nous étions comme des brebis égarées. Et aujourd'hui encore, bon nombre d'hommes et de femmes sont comme des brebis égarées, ne sachant où aller. Et ce garçon, il nous est dit qu'il a quitté son père parce qu'il voulait partir. Il a voulu son héritage. Vous savez, Dieu, lorsqu'il nous a créés, et je le disais pas plus que hier, il nous a laissés libres, libres de faire notre choix. Mais il nous invite à choisir la vie. Parce qu'il y a deux chemins, le chemin qui mène à la mort, mais aussi le chemin qui mène à la vie. Et il a envie de te dire ce soir, choisis la vie. Ce garçon s'est retrouvé très vite en difficulté. Pourquoi ? Parce que lorsque nous sommes loin de Dieu, notre âme restera toujours en difficulté. Et nous connaissons tous cette expression qui dit que dans le cœur de l'homme, il y a un vide, et ce vide a la forme de Dieu. Ce garçon est parti et il a vécu bien d'expériences malheureuse. Et c'est pour cela que rapidement, il va être confronté à une décision afin d'avoir une véritable démarche aux yeux et devant Dieu. Et c'est ce que nous voulons voir. Et ce soir, oui, il nous invite à avoir une véritable démarche.
Alors, ensemble, orientons-nous au verset 17 et regardons ensemble comment ce garçon se décide. Il nous est dit, étant entré en lui-même, il dit, combien d'ouvriers chez mon père ont du pain en abondance, et moi, ici, je meurs de faim. Verset 18, je me lèverai. J'irai vers mon père et je lui dirai, mon père, j'ai péché contre le ciel et contre toi. Je ne suis plus digne d'être appelé ton fils. Traite-moi comme l'un de tes ouvriers ou mercenaires. Il se leva et alla vers son père. On s'arrête là. Ce garçon a pris une décision. Il s'est arrêté et il a fait le point sur sa vie. Il y a une chose que je souligne et j'aimerais le souligner avec vous. À chaque fois qu'il est question de s'approcher de Dieu, nous notons un élément important, un élément capital, c'est la sincérité. Nous pouvons être tout ce que nous voulons être, mais une chose est sûre, c'est que Dieu nous a dotés de sincérité. Et là, simplement, il déclare, je me lèverai. Il ne s'est pas rassis. Il s'est levé. Il a dit et il a fait ce qu'il a pensé vouloir faire face à ce qu'il sait de Dieu. Et vous savez, l'évangile, c'est ça, cette réalité. Jésus est venu pour donner sa vie afin que toi, tu aies la vie. Et il t'appelle. Lève-toi, viens et il te bénira. Alléluia. Il s'est levé. Il a décidé qu'il va se lever et qu'il ira vers son père. Pas vers un ami, vers une tante, mais vers son père. Celui à qui il aura affaire. Il ne veut pas passer par ni X ni Y, mais il veut aller directement avoir affaire à celui où il sait qu'il peut avoir un résultat, un vrai résultat. Alors peut-être quelqu'un est là et jusqu'à présent, il n'a pas cessé de consulter les voyants, les médiums et tout ce qui s'ensuit. Mais celui-là, Jésus nous dit qu'il s'est levé pour aller vers son père. Et il a même préparé son discours. Mais un discours, encore une fois, de vérité, de sincérité. Ça vient juste au fond. Ça ne vient pas dans la tête, mais ça vient du cœur. Et il dit tout ce qu'il dira à son père. Donc ici, Jésus nous fait comprendre qu'il y a une démarche, mais une démarche véritable. Et comme si ce n'était pas suffisant, il nous est dit au verset 19 qu'il va même prononcer quelque part son propre jugement. Je ne suis plus digne d'être appelé ton fils. Et à cause du péché, nous sommes indignes au
aux yeux de Dieu. Mais nous le savons, Jésus va venir, alléluia. Jésus va vaincre le péché, amen. Et il va renverser la tendance. Et aujourd'hui, que celui qui le désire se lève, alors il sera accueilli par le Père. D'ailleurs, c'est ce que nous allons découvrir. Il nous est dit, au verset 20, il se leva et alla vers son père. Comme il était encore loin, son père le vit et fut ému de compassion. Être ému de compassion. Je ne sais pas si vous avez pris le temps de remarquer l'attitude du Père, mais je crois que la plupart des situations, lorsqu'il s'agit d'un fils et qui est dans une telle position, les parents veulent toujours et le plus souvent qu'ils rendent des comptes. Et parfois, peut-être que nous sommes contents ou il y a une joie de voir que le fils est en vie, mais il y a quelque part aussi une petite colère, un désir de demander des comptes. Où étais-tu? Qu'est-ce que tu faisais? Et tout ce que tu as pris et tu as emporté, qu'as-tu fait avec? Mais non, là, non, pas du tout. Pas du tout. Parce que déjà, le cœur de Dieu, ce n'est pas notre cœur. Les pensées de Dieu ne sont pas nos pensées. Sa façon d'aimer l'être humain, ce n'est pas notre façon d'aimer. Et il veut le communiquer en même temps en exposant quelque part ses sentiments, ses entrailles de miséricorde. Et que nous puissions ensemble découvrir qu'il n'y en a pas de pareil. Et que finalement, c'est tout simplement un avantage de nous approcher de ce cher Sauveur, de ce tendre Père. Ému de compassion, il courut se jeter à son cou et l'embrassa. Ah, quelle

attrister ton cœur de père. Et là, tu viens, non seulement tu es ému de compassion, mais tu cours. Vous savez, il y a matière à être touché. Il y a matière à rester là et à réfléchir. Et à se dire, Seigneur, pourquoi tant d'amour? Je ne le mérite pas. La version Jérusalem dit, il courut se jeter à son cou et l'embrassa tendrement. Et la version du semeur dit, il l'embrassa longuement. Alléluia. Je crois qu'avec le longuement, j'aurais versé quelques larmes. Hein, si c'était moi le fils perdu comme ça. J'aurais été touché parce que je vois qu'il ne me lâche pas. Et je crois qu'il serait passé, il se serait passé quelque chose. Alléluia. C'est important pour nous de dégager le cœur de Dieu. À quel point il est miséricordieux. Et il t'invite. Serais-tu trop pécheur? Serais-tu donc trop coupable? Non. Dieu fait miséricorde. Il pardonne au plus mauvais. Et ça, c'est son choix. Personne ne peut discuter sur le choix que Dieu a fait. Il a décidé de nous aimer. Que son nom soit glorifié. Amen. Et si on l'applaudissait un petit peu, ce Seigneur merveilleux, qu'il entende cette acclamation pour lui dire merci Jésus pour tant d'amour, pour tant de miséricorde et que son nom soit glorifié. C'est important de voir comment Jésus a exposé les entrailles du Père à l'égard de cette humanité, à l'égard de chacun ici présent. Tu es magnifique, Jésus. Tu es merveilleux. Et là, le Fils s'exprime et il nous est dit qu'il dit, mon Père, j'ai péché contre le ciel et contre toi. Je ne suis plus digne d'être appelé ton fils. Et là, c'est comme si le Père lui dit, ça va, j'ai entendu. Ce que nous avons lu, il n'a pas eu le temps de tout dire. À un moment donné, il dit, traite-moi comme l'un de tes ouvriers. Il n'a même pas eu le temps de le dire. Tellement que le cœur du Père était dans la joie. Et c'est formidable de voir que c'est comme s'il nous laisse un petit clin d'œil en disant, tu en as déjà assez dit, ça suffit. Au fond, la sincérité de ta démarche me touche suffisamment. Et au verset 22, il nous est dit, mais le Père dit à ses serviteurs, apportez vite la plus belle robe et revêtez-le. Mettez-lui un anneau au doigt et des souliers aux pieds.

qu'il faut pour démontrer cet amour sans limite. Il n'a pas dit, toi, la robe suffira. Toi, la vie que tu as menée, la bague suffira. Il te donne tout parce qu'il a de l'amour pour toi et il veut te le démontrer. Que le nom du Seigneur Jésus soit glorifié. Et là maintenant qu'il est prêt, le jeune homme, il dit au verset 23, amenez le veau gras. Encore une fois, ce n'est pas le petit poulet. C'est important. Ce n'est pas le petit pigeon. Peut-être à la hauteur de la vie qu'il a menée. On l'a pris pour un pigeon, on l'a dépouillé. Alors tu as un pigeon. Non, tu as le veau gras. Mangeons et réjouissons-nous. Et pourquoi tout ça? Verset 24, car mon fils que voici était mort, il est revenu à la vie. Il est revenu à la vie. Il était perdu et il est retrouvé. Et nous a dit quoi? Ils commencèrent à se réjouir. Ils commencèrent à se réjouir. La Bible ne nous dit pas à quel moment ils ont fini de se réjouir. Mais la Bible nous dit à quel moment ils ont commencé à se réjouir. Parce que finalement, durant notre vie avec le Seigneur, il va nous faire vivre des expériences où, quelque part, la joie se poursuivra. La fête se poursuivra. Et les enfants de Dieu le savent. Le plus souvent, le jour du culte, ils viennent se réjouir en présence de leur Sauveur. Parce qu'ils viennent commémorer la mort de Jésus et rappelant qu'un jour, il est mort, il est ressuscité et surtout, il a pris mes péchés, il m'a délivré, alors je le loue. Amen. Une petite parenthèse. Ne perdons pas de vue cette réalité spirituelle. Que le Seigneur ne soit pas triste de voir que ses enfants viennent plus l'adorer, le louer, ayant comme motivation, ayant comme feu pour le glorifier, le souvenir qu'il m'a retiré du pouvoir du péché. La réalité du fait que serais-je aujourd'hui, alors que maintenant je suis dans la présence de Dieu, rempli d'espérance, qui ne finissent pas parce qu'il est là et il renouvelle ses bontés, il renouvelle sa grâce, il renouvelle sa présence et il me renouvelle dans le Saint-Esprit. Amen. Alléluia. J'espère et je crois que nous n'avons pas perdu ce feu, cette flamme, mais surtout cette conscience spirituelle. Ce garçon a réalisé dans quel état, dans quelle situation il s'était fourré. Et il a décidé d'en finir
et il a décidé d'en finir une fois pour toutes. Alléluia. Vous avez remarqué, Jésus ne lui a pas fait de reproche. Il lui a pas dit, explique-moi en détail ce qui s'est passé, comment ça s'est passé. Non. La seule chose qu'il veut, que ce garçon se rappelle, c'est à quel point il a de l'amour pour lui. Et à quel point il veut faire une fête en l'honneur de cette retrouvaille. Alléluia. Et la fête doit continuer. Car mon fils que voici était mort et il est revenu à la vie. Pour vivre de telle intensité d'amour divin, il fallait qu'il y ait une démarche. Il faut que nous soyons clairs là-dessus. Si ce garçon ne s'était pas décidé sincèrement, on ne pouvait pas voir ce qu'il pouvait vivre. Pour ainsi dire, ne passe pas à côté d'une expérience remplie d'autant d'amour. Ne laisse pas passer l'occasion d'être en bénéfice de l'amour de Dieu. Parce que vous savez, comme moi-même, quand deux personnes qui s'aiment font la paix, il y a une très grande joie qui arrive, mais qu'après avoir pris la décision, qu'après avoir fait la démarche, et comme si ça suffisait d'être dans la joie, il y a un soulagement, il y a une paix qui s'installe, on se sent plus léger, le cœur est moins serré, coincé, pressé. Mais c'est la délivrance. C'est le soupir d'une forme de liberté. Et je crois que il y a encore des âmes qui se sentent dans cet état-là. Alors ce soir, arme-toi de confiance. Décide-toi pour le Seigneur Jésus. Et j'aimerais quand même le dire, toi qui es là pour la première fois, cela te concerne. Mais les enfants de Dieu, cela nous concerne également. Parce que pour être une nouvelle créature, c'est un cheminement. Et il y a des décisions qui ont été prises et nous marchons avec Dieu. Mais il y a d'autres décisions qui doivent se prendre pour continuer à vivre pleinement cette vie en Jésus-Christ. Alléluia. Une nouvelle vie, c'est ça la réalité. On peut vivre en Jésus, mais on peut rater cette nouvelle vie. Que le nom du Seigneur Jésus soit glorifié.
car mon fils que voici était mort et il est revenu à la vie. Il lui a donné l'occasion de dire cela parce qu'il s'est réellement décidé. Amen. On s'incline, s'il vous plaît, et nous invoquons le Seigneur Jésus. Père, merci parce que tu es vivant. Nous te rendons grâce car c'est toi qui œuvres dans les cœurs. Nous parlons de toi, mais c'est toi qui parles au cœur. Nous parlons de ce que tu fais, et c'est toi qui agis dans les cœurs. Merci, parce que tu le fais. Merci, parce que tu le feras toujours. Tu connais celui, celle qui est là ce soir. Répands ta grâce et accorde ta bénédiction. Tu sauves, tu guéris et tu apportes la vie éternelle. Quel beau programme de paix pour l'humanité. Merci pour tant d'amour, merci pour tant de compassion, merci pour cette entraille de miséricorde que tu veux déverser dans nos vies. Louange et gloire à ton Saint-Nom. Amen.

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3: C'est la bénédiction de l'Éternel qui enrichit, et il ne la fait suivre d'aucun chagrin. Commettre le crime paraît un jeu à l'insensé, mais la sagesse appartient à l'homme intelligent. Ce que redoute le méchant, c'est ce qui lui arrive, et ce que désirent les justes leur est accordé. Comme passe le tourbillon, ainsi disparaît le méchant. Mais le juste a des fondements éternels. Ce que le vinaigre est aux dents et la fumée aux yeux, tel est le paresseux pour celui qui l'envoie.

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1: La question de Thierry, 64 ans.
2: Moi, je ne comprends pas ce qui se passe avec l'accès au traitement en France. Comment se déroule la recherche? Pourquoi on n'a toujours pas de médicaments contre la maladie d'Alzheimer?
1: La réponse du docteur Kevin Rabian, responsable du service études et recherches chez France Alzheimer.
3: Effectivement, c'est une question complexe. Aujourd'hui, la recherche sur la maladie d'Alzheimer est extrêmement active avec des centaines d'essais cliniques en cours dans le monde. Ces dernières années ont marqué une étape importante avec l'arrivée de nouvelles molécules capables de ralentir la progression de la maladie, notamment avec des anticorps ciblant la protéine amyloïde. Si nous n'avons toujours pas de traitement réellement curatif aujourd'hui, c'est parce que la maladie est très complexe et commence probablement 10 à 20 ans avant les premiers symptômes. Pendant longtemps, les traitements ont été testés trop tard dans l'évolution de la maladie, lorsque les lésions cérébrales étaient malheureusement déjà trop importantes. Aujourd'hui, les pistes les plus prometteuses consistent à intervenir plus tôt, lors des stades les plus précoces. Concrètement, un essai clinique se déroule en plusieurs étapes. Toutes ces étapes sont coûteuses et peuvent prendre une dizaine d'années. En France, l'accès à un nouveau traitement est également long, car ils doivent passer par plusieurs étapes d'évaluation scientifique et médico-économique avant d'être proposés et éventuellement remboursés sur le territoire. Enfin, Thierry, les patients qui souhaiteraient rejoindre un essai clinique peuvent s'informer directement auprès de leurs spécialistes ou encore via les associations de patients qui jouent un rôle essentiel pour rapprocher les chercheurs et les personnes concernées.
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1: Quand je suis venu au monde, malheureusement, ça a mal parti. J'ai fait des familles d'accueil à plusieurs reprises, puis c'est ce qui m'a amené à avoir des problématiques dans mon enfance parce que j'ai été violenté physiquement, j'ai été empêché de manger.

0: puis des choses difficiles pour un enfant. Ce qui m'a dérouté à cet âge-là, c'est que j'étais fragile dans mon cœur d'enfant, puis j'avais des peurs puis des craintes. Puis à l'âge de 9 ans, j'ai commencé à m'extérioriser pour pouvoir attirer l'attention. Parce que moi, ce que je voulais le plus, c'est je voulais être aimé. Je voulais être aimé comme tout le monde. J'aurais aimé ça, avoir de la tendresse, ces choses-là. C'est ce que je découvrais pas vraiment dans les familles d'accueil. À l'âge de 9 ans, est arrivé ce qui devait arriver. J'ai commencé à voler dans des dépanneurs puis des petits centres d'achat ici et là, des barres de chocolat puis des chips. Ça a commencé comme ça, bien simplement. Ce qui est arrivé, c'est que j'ai continué dans cette voie-là. Je suis devenu kleptomane, malheureusement. J'ai commencé à voler tout ce qui bougeait. Puis à l'âge de 13 ans, j'ai commencé à prendre ma première bière. Puis j'ai aimé l'effet de l'alcool parce que ça faisait fuir ma réalité dans laquelle que je me trouvais. Puis j'ai continué avec ça. Puis à l'âge de 14 ans, j'ai commencé à prendre mon premier joint. Puis ça a continué comme ça. J'ai continué à voler, aller à l'école, puis voler à l'école. Puis bon, à l'âge de 18 ans, est arrivé ce qui devait arriver. J'ai fait de la prison. J'ai fait ma première sentence. J'ai eu un an de prison. J'étais comme coincé. Je sortais de prison, je rentrais, je sortais. C'était un peu ma vie d'adolescence puis d'adulte. Puis à un moment donné, à l'âge de 27 ans, il est arrivé un incident en prison. J'étais devenu très bizarre. J'étais claustrophobe puis paranoïaque à cause de la consommation de drogue que je prenais, parce que je prenais aussi de la drogue par intraveineuse. Puis je cherchais des sensations, je cherchais une solution à ma vie qui n'avait pas de sens. Puis en prison, ce qui est arrivé, c'est que j'ai eu peur de perdre la raison. J'étais en train de devenir fou. Puis ça me fait peur parce que je savais pas si j'étais pour mourir, tout ça. J'ai fait une crise de claustrophobie en prison. Puis je vais vous dire, c'est pas la meilleure place de vivre ça. Puis je me suis souvenu ce que ma belle-sœur m'avait parlé. Elle m'avait parlé de sa foi, puis elle m'avait parlé de Dieu. Puis moi, Dieu puis Jésus, ça me disait pas grand-chose. Mais moi, dans mon cœur, à moi, je savais ce que je faisais, c'était pas correct. Je volais les gens, je consommais, puis sans le savoir, je détruisais ma vie. Puis j'ai fait ce que je devais faire, c'est que j'ai plié les genoux. Puis j'ai dit au Seigneur, viens m'aider, je suis plus capable. Puis c'est comme si j'ai donné le volant de ma vie au Seigneur. J'ai dit, tiens, prends-les, puis si tu existes, Seigneur, viens m'aider, révèle-toi à moi. Puis si tu me sors de prison, parce que c'était là ma problématique, j'avais peur, puis j'étais en train de mourir. J'ai dit, bien, je vais aller m'outiller, je vais aller dans un centre de formation. Puis à ma grande surprise, le lendemain matin, il y a deux gardiens qui sont venus me voir, puis ils ont dit, Monsieur Dumont, vous êtes libéré. J'en revenais pas, mais mes deux bras ont tombé quasiment à terre. J'ai dit, ben voyons. Puis là, c'est là que j'ai réalisé que, ouais, la prière est efficace. À partir de ce jour-là, je me suis pris en main, j'ai été dans une formation chrétienne, défi jeunesse. J'ai réappris à vivre, mais la vraie vie. J'ai appris à connaître l'amour de Dieu à Défi Jeunesse. J'ai pris les outils qu'il m'offrait, puis j'ai appris à pardonner parce que j'avais de la misère avec le pardon. J'avais beaucoup d'amertume puis de ressentiment à cause des familles d'accueil puis du rejet. Puis ce que j'ai fait, j'ai dit, Seigneur, moi, je suis pas capable de leur pardonner. Ben je te les donne, puis aide-moi à les aimer puis à leur pardonner. Puis plusieurs mois après, à ma grande surprise, je pensais à ces gens-là qui m'ont fait du tort. Puis j'avais de la compassion puis de l'amour pour eux. Puis là, je savais que ça venait pas de moi. Puis je savais que Dieu avait déjà fait quelque chose dans mon cœur. Puis à un moment donné, j'avais de la misère aussi. J'étais alcoolique. Puis je me demandais comment est-ce que je vais régler ce problème-là. Puis je comprenais rien. Puis à un moment donné, je lisais dans l'Évangile. Puis Jésus va dire de lui-même, il dit, « Ah, si celui qui a soif, bien, qui vient à moi, puis l'eau que je vais lui donner, mais il aura plus jamais soif. » Puis moi, j'ai pris ce texte-là intégralement, puis je me suis approprié de cette promesse-là. Puis depuis ce temps-là, j'ai plus jamais pris une goutte d'alcool. Parce que l'eau qu'il donne, elle jaillit jusque dans la vie éternelle, puis elle rassasie. C'est pas la même eau qu'on boit tous les jours, parce qu'elle, elle nous donne soif. Mais l'eau de la parole, elle nous donne plus jamais soif. Et c'est ce que j'ai expérimenté. C'est là que j'ai expérimenté ma délivrance de mon alcoolisme. J'avais peur dans le noir, c'était la même chose. À un moment donné, je me couchais le soir, puis j'allumais la lumière parce que j'avais peur. Puis à un moment donné, je suis tombé dans l'épître de Jean qui dit, Jésus va parler de lui-même encore, va dire, « Je suis la lumière du monde. Celui qui me suit ne marchera plus dans les ténèbres, mais aura la lumière de la vie. » Puis là aussi, j'ai pris la promesse de Dieu. Je me la suis appropriée, puis j'ai plus jamais eu peur dans le noir parce que je savais que Jésus était la lumière du monde. Ce que ça fait, J'ai développé ma foi, où ce que j'étais en formation des filles jeunesse. J'ai appris à connaître Dieu, à développer ma relation avec lui. Puis c'est la meilleure chose qui m'est arrivée. Aujourd'hui, je suis un homme qui est libre, qui n'est pas condamné, qui est heureux. Je sais que quand je vais mourir, où ce que je vais, parce que Dieu me l'a dit, que j'ai la vie éternelle, que si j'accepte le sacrifice que Jésus a fait à la croix. Ça, c'est merveilleux, c'est extraordinaire.
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1: Juste un café. Encore une fausse couche. Encore un espoir perdu. Encore des rêves de famille évanouis. Encore un enfant qui ne verra pas le jour. Il y a des douleurs qui sont tellement profondes qu'elles vous rongent de l'intérieur. Qu'ai-je fait pour mériter ça? Pourquoi moi? C'est pourtant pas compliqué de mettre un enfant au monde. Toutes les femmes y arrivent, sauf moi apparemment. Je me sens nulle. Je ne mérite pas d'être maman. Je me sens tellement coupable. 2 jours après ma fausse couche, je suis médicalement apte à rentrer chez moi. Dans ces moments-là, personne ne peut rien pour vous. On ne sait pas quoi vous dire, comment vous réconforter. Nadège ne savait pas quoi dire non plus. Alors tous les jours, après avoir déposé ses enfants à l'école, elle m'a rendu visite. Et tout en buvant son café, elle me regardait pleurer. Il y a des moments où les sanglots étranglent les mots au fond de notre gorge. Et on n'a pas la force de parler. Heureusement pour moi, le temps de la parole est venu et j'ai pu vider mon sac, comme on dit, mettre des mots sur ma souffrance. En attendant, j'avais simplement besoin d'une présence amicale, sentir que je n'étais pas seule. Pour toi, c'est peut-être juste un café, mais pour la personne qui souffre, c'est un acte de gentillesse qui lui fait du bien. Même si on se sent démuni devant la souffrance d'autrui, c'est rare de trouver une oreille compatissante. Alors quand on trouve une personne qui a un peu de temps pour vous écouter, c'est comme une lumière qui viendrait éclairer les pensées noires de notre âme. Ne sous-estime pas le bien que tu peux faire avec un petit acte de gentillesse.
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0: Merci, merci.
1: Eh bien oui, c'est ça même. Hein. Donc, elle dit, bon Dieu, merci, merci pour tout ça. Tout ça qu'elle fait, tout ça qu'elle a fait, tout ça qu'elle fait. En tout cas, nous avons dit bon Dieu merci, merci pour tout ça qu'il a fait, tout ça qu'il a fait, tout ça qu'il a fait. Bon, nous avons dit merci parce que c'est qui bon Dieu, c'est qui chef, c'est qui maître, c'est Adam qui nous doit quoi. Il faut nous marcher, il faut nous bah tout ça qui Kevin derrière, Kevin après nous, et bien faut nous laisser et bien et chemin pour y trouver qui chemin pour y prendre. Faut nous adonvier nous tracer et bien des routes. Des ponts, des passerelles pour y occuper passer, pour y occuper comprendre qu'est bien effectivement nous aussi, nous vivons à dans génération nous vivons en temps nous et nous vivons des bidins qui est bon Dieu t'a dit qu'il fait et nous pas juste des mondes qui parlent en l'air mais des mondes qui vivent ça y est dit. C'est important de laisser pour ben génération là qui arrive d'être bayou et parole là, mais aussi de laisser aussi témoignage à des vies que bon Dieu transformé, ça c'est important.
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1: Oui, c'est vrai, bagaille là, bon, et si, bon, ben, si, bon, dit bon. Enoch Bauer, aïe, aïe, aïe, a mis une belle chanson, ça. Ça peut pas.
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1: Moi non plus, ça peut j'arriver moins. Non, ça peut pas faire. Ça peut pas faire ça. Faut pratiquer bon Dieu.

0: Ah oui, c'est ça. Il est hors de question. Ah mon cher, ça s'abelle, franchement, ça s'abelle. Dans un instant, ça sera à l'actualité. Quelques notes.
1: Le ciel raconte la gloire de Dieu. Toutes les étoiles annoncent ce qu'il a fait. Chaque jour raconte cela au jour suivant. Chaque nuit le fait connaître à la nuit qui la suit.
0: C'est ça même, mon cher. Oulopo Jésus, bravo.

0: Oulé, oulé. Eh oui, c'est ça. Ça ka oulé. Mais dis-moi, pour qui ça va rouler comme ça? Ou kaye comme ça? Kaye ve ou kaye passe ou? Eh oui, ni ça qui ka rouler pour yo-même. Eh ben oui, ni ça ka rouler pour yo-même. Mais vous savez, l'on rouler pour vous-même. Le ou a piqué, l'on ou a pas crié ou hélé bon dieu. Ou qui kote ou passe, hein? Parce que je sais que c'était pour vous-même ou de ka rouler. Eh oui, c'est comme ça, mon cher. Et oui, des fois, nous ne pouvons pas comprendre que nous avons besoin. C'est là où ouais, tout le monde est là. Tout le monde est là, Jean Chic Taillé, Valdengue. Nous avons crié, ouais, nous avons cherché la route de secours là. Laissez-moi dire, vos amis, bon Dieu, pas en route de secours. Ce n'est pas la route de secours, non, pas en route. Que vous avez cherché là où mettez. Non, bon Dieu, c'est à tout instant. C'est la route principale. Et oui, c'est la route principale. Parmi toutes les roues que tu dois avoir pour ta conduite, c'est lui qui doit t'amener la roue. Tu as déjà vu la roue, hein? À l'intérieur de la voiture, il y a une roue. Hein? Il n'y a pas les quatre roues, il y a une roue à l'intérieur de la voiture. La roue là, le volant. Eh oui, la roue, le volant. C'est ça, c'est la principale. C'est elle, tu vois. Quand elle tourne à droite, tout le reste qu'a tourné, qu'a viré, en même sens, ça y est. Wow, tu as compris le truc? C'est ça la roue. La principale roue qui t'emmène et qui te fait connaître les voies de Dieu. Donc normalement, en principe, dans ton véhicule, il doit avoir une cinquième roue ou une troisième. Si tu as deux roues, c'est une troisième. Si tu as quatre roues, c'est une cinquième. C'est la roue principale, celle qu'ont rejeté ceux qui bâtissaient, ils ont jeté la roue. Je dis, oh, ça ne va pas briser. Après ça, il y a au secours. En brisant où? Bon, trêve de plaisanterie et trêve de boutade. Quoi que c'est très sérieux ce que je dis.
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0: Eh oui, vous l'avez entendu, nous y sommes et nous y restons. Et nous repartons en musique
1: avec le groupe Antidote.
0: Aïe!

0: Eh oui, c'est ça, c'est ça. Aïe, aïe, aïe, aïe, aïe. Je sais pas pour toi, hein, mais enfin. Aïe, aïe, aïe. Ah, enfin, on fait la différence de ce qu'on a été, de ce que l'on est. Il y a un avant et un après. Je ne suis plus. Et oui, cela veut dire que j'ai été à un moment donné. Donc il y a un avant et un après. Quand on est enfant de Dieu, il y a un avant et il y a un après. On ne peut pas être enfant de Dieu et n'avoir pas un avant et un après. On ne peut pas, voilà, juste dire, bon voilà, je suis enfant de Dieu, je suis enfant de Dieu. Oui, mais à quel moment? À quel moment la chose, eh bien, s'est faite, s'est réalisée? Eh oui, il y a un temps, il y a un moment pour ça. Et oui, c'était tout simplement le groupe Antidote, avec Marcel Bongo et le groupe Total Praise. Nous voulions parler de celui qui est descendu comme une mélodie venant du ciel.
1: Seigneur Jésus, je viens te dire merci pour ton amour manifesté à la croix pour moi. Tu as quitté ton trône de gloire. Tu as payé le prix par ton sacrifice.
0: Oui.
1: Afin de me donner la vie.
0: C'est ça, même.
1: Et la vie en abondance. C'est pour cela que je veux t'élever, Seigneur.
0: Que quelqu'un dise Amen. C'est ça, même. Qu'une âme exalte le Seigneur ce matin. Il y a au moins une âme qui se prosterne et l'adore.

Voilà la raison pour laquelle je veux le louer, voilà la raison pour laquelle je veux élever son nom, à jamais. Et toi, pourquoi tu veux le louer? Est-ce que c'est parce que tu aimes louer ou bien c'est parce que tu l'aimes, lui?

Eh oui, bien sûr, hein. Il n'y a aucune obligation d'attendre un jour spécial en particulier pour célébrer son nom, élever son nom. Ça, c'est à chaque jour et à chaque instant de chaque jour, comme dit le chant, hein. On peut célébrer son nom, le louer, l'adorer. Oui, c'est ça, c'est comme une respiration de l'âme, hein. Ça va de soi, non ?

de la croix jusqu'au tombeau et du tombeau jusqu'au ciel. Et oui, il a fait la distance ciel-terre, terre-ciel, pour que nous puissions connaître la vie éternelle, que nous ayons en nous la vie éternelle.

Ah, ça c'est sûr, ça c'est sûr. Je ne sais pas comment ta vie est, si elle est abondante ou bien si elle est rétrécie, amoindrie. Mais en tout cas, lui, il est venu donner la vie en abondance. Donc en fait, tous ceux qui le connaissent ont la vie et reçoivent sa vie en abondance. Et oui, ne pas avoir sa vie en abondance, c'est mal le connaître en fait. Voilà. Bon, je ne dis pas que voilà, tu n'es pas né de nouveau. Oui, comme je disais à un bien-aimé frère il n'y a pas si longtemps, il y a la naissance, mais il y a aussi la croissance. Oui, tu peux naître et rester chétif, hein, en perte de croissance, en décroissance même. Hein. Mais parce que tu as des carences en vitamines, tu as des carences en oligo-éléments, tu as des carences en kilocalories, ce qui fait que bien tu perds du poids, tu perds de l'appétence, tu perds même de l'appétit. Tu ne manges pas comme il faut parce que ton âme a besoin de manger de sa chair et de boire de son sang. Mais ça, peut-être ça tu ne l'as pas compris comme ça. Il est venu sur la terre montrer la voie de la terre à la croix, payer pour toi, payer pour moi, et de la croix au tombeau et du tombeau au ciel. Voilà tout ce qu'il a accompli. Seigneur, voilà les raisons pour lesquelles nous élevons ton nom, nous invoquons ton nom, nous célébrons ton nom. Donc en fait, nous ne le faisons pas parce que nous aimons ça, nous ne le faisons pas parce que voilà, on se sent bien, c'est une bonne ambiance. Non, si tu le fais pour ça, eh bien tu te trompes allègrement, tu te trompes magistralement, tu te trompes lamentablement, tu te trompes sur toute la ligne, tu te trompes.

Et oui, c'est ça, c'est ça, c'est ça, mon cher, c'est ça même. Acclamons, célébrons, contemplons, adorons, exaltons celui à qui nous devons tout et par qui nous pouvons tout. Célébrons son nom. Et bien voilà, c'était tout simplement Marcel Bangoué et la chorale Total Praise. Nous pourrions aussi rejoindre

Oui, c'est ça, mon cher. C'est un privilège pour moi. Adorer ou c'est un privilège. Est-ce qu'on est conscient que c'est un privilège? Est-ce qu'on est conscient que c'est un privilège d'adorer bon Dieu? Est-ce qu'on est conscient que c'est un privilège de vivre en présence? Parce que ça partait toujours comme ça. Là, vous voyez, non, vous ne pouvez pas être présence à l'éternel parce qu'il y a péché et que bon Dieu chassé des jardins là et trouvait une femme trouvée en Jean. Eh bien, prends plomb à dans ça parce que présence à Dieu partait comme avant. Avant, bon Dieu, tu as vu, tu as parlé, Adam, tu as écouté, tu as attendu, tu as répondu, mais là, vous voyez, au péché, vous trouvez au paix. Voir, bon Dieu, même, tu as fait au paix, vous courir, caché, vous pas périté en présence là, ça encore. Donc, au cas vrai, hein, là, nous avons parlé de privilèges, et grâce d'être en présence là, et ça veut dire que nous avons bien qui passe entre temps. Et quand qui passe au fait? Eh bien, vous savez. Temps passé, temps fait passer, temps fait passer, et après temps passé, eh bien, Jésus-Christ vient vous mettre l'ordre dans sa quitté en désordre. Et oui, même Jean, eh bien, Adam jardin là, eh bien, bon Dieu, couvait nidité Adam et Ève avait pour un animal, en animaux. Puis TP couvait nidité ayo sans couler. Et pour un bête là, ça représentait un bête qui représente un sacrifice. Et ce sacrifice là, c'est Jésus-Christ qui lit fait sang à couler pour te

couvait nidité spirituelle en nous, pour que nous pas trouver nous dans nidité et en bidin qui était campé chez nous justement en vie en présence à elle. Sans la couler et voilà chiré et lié très saint là tout veille et bien lavé nettoyé avec sang à Christ. Sans à Jésus-Christ lui-même, c'est ça l'épître aux Hébreux qui dit que Jésus-Christ est rentré dans un tabernacle qui est un homme pas fabriqué. Première fois là, c'est Jean, bon Dieu, te dit Moïse fait, ça il qui dit, Jean il montre, il fait ça, Dieu fait, Jean qui montre au lit, c'est comme ça pour faire. Mais la Bible qui a fait nous savoir par la voix que t'es ni un tabernacle en ciel là. Et c'est d'après modèle à tabernacle en ciel là que Moïse fait, là qui nous te voir si là t'es là. Mais ça qui était si là t'es là, c'était l'ombrage à ça qui était en ciel là. Donc c'était l'ombrage là, il n'y a pas de lit, c'était l'ombrage là seulement. Donc là, on voit mon âme même venir. Parce que ça, on te voir là, c'était l'ombrage là. L'ombrage à Christ, en fait. Là, on parle de l'ombrage. L'ombrage à qui monde d'après eux. C'était l'ombrage de Christ. Tout cela, le tabernacle, la tente, le lieu de rencontre, la tente d'assignation, les parvis, tout cela, le lieu très saint, et tous les ustensiles et les mobiliers qui étaient disposés jusqu'à l'arche dans le lieu très saint, avec aussi dans le lieu saint, la table des propositions, le pain, le chandelier qui éclairait, et puis, le parfum, l'autel des parfums qui apportait, qui sont les prières des saints. Eh bien, tout cela, eh bien, était une ombre de celui qui devait venir lui-même apporter, nous donner le privilège d'entrer dans la présence de Dieu. Dans le temps, au temps de Moïse, là, regardez bien, c'était juste le souverain sacrificateur qui pouvait entrer. Aaron, seulement, qui était le souverain sacrificateur, pouvait y aller là, dans cet endroit. C'était le lieu très saint. Et chaque souverain sacrificateur pouvait entrer une seule fois. Et porter du sang pour ses péchés. Et oui, c'est ça même. C'était un privilège. Aujourd'hui, eh bien, ce lieu a été ouvert à tous les sacrificateurs. Donc le lieu très saint n'est pas simplement pour le souverain sacrificateur, il est pour tous les sacrificateurs. C'est pour ça que Dieu a dit qu'il fait de nous un royaume, des prêtres, des sacrificateurs, pour Dieu son Père. Jésus-Christ a fait de nous des sacrificateurs. Lui, le souverain sacrificateur, lui, le dernier, puisque il ne meurt pas, il est éternel. Jésus-Christ est éternel, il est d'éternité en éternité. Il est le souverain sacrificateur, donc il n'y a pas besoin de le remplacer par un autre, puisqu'il ne meurt pas. Donc il est le dernier qui est arrivé pour être la réalité de tout ce qui était, n'était que l'ombre de tout ce qu'on aurait pu penser, imaginer. Oui, le tabernacle, cet endroit où Dieu eh bien, manifestait sa présence sous le propitiatoire en entrant dans cet endroit, le Saint des Saints comme on l'appelle, eh bien, on pouvait faire une rencontre terrible qui pouvait aussi nous donner la vie comme donner la mort. Il fallait entrer dans de bonnes conditions. C'est pour ça qu'il y avait aussi dans la robe, le vêtement du souverain sacrificateur, il y avait des grenades, il y avait des clochettes qui permettaient d'entendre lorsqu'il se déplaçait. Et si effectivement sa vie n'était pas correcte, conforme aux exigences de la loi, eh bien, il mourait. Et en mourant ainsi, il était remplacé par un autre souverain sacrificateur. Oui, la chose était terrible, terrible. Ainsi, Dieu parlait dans cet endroit, dans ce lieu, et ainsi Jésus-Christ est venu. Étant le souverain sacrificateur, la Bible dit, il plaît dans notre faveur. Son sang crie plus que celui d'Abel. Il est le souverain sacrificateur. Un privilège, nous avons un haut privilège, un grand privilège. Mais es-tu conscient de ce privilège? Pour être conscient du privilège, il faut connaître. Connaître, c'est avoir la connaissance, oui. Mais pour avoir la connaissance, j'aime bien dire, j'aime bien le répéter. Pour avoir la connaissance, il faut la connaissance, mais il faut la naissance qui amène à la connaissance parfaite de Christ. Parce que si tu n'as pas cette naissance, tu auras une connaissance qui va juste t'informer, te dire « voilà la chose ». Mais s'il n'y a pas de la naissance, tu ne pourras pas entrer dans les réalités. Car c'est l'homme spirituel qui comprend les choses spirituelles. L'homme animal ne comprend rien. Car la chair et le sang ne peuvent pas hériter des choses célestes. La chair et le sang ne peuvent pas comprendre les dimensions célestes. Les dimensions spirituelles. Donc, c'est un privilège pour celui qui comprend les privilèges. C'est un privilège pour celui qui est de là-bas, qui est de là-haut. Et oui, moi, je viens d'en haut. Jésus disait, oui, mais moi, mon royaume n'est pas de ce monde, n'est pas là. Pilate, qu'est-ce que tu n'as pas compris?
Et oui, effectivement, Pilate ne pouvait pas comprendre les choses spirituelles car c'était un homme qui n'avait pas connu la nouvelle naissance. Il pouvait juste entendre, connaître jusqu'à un certain point, jusqu'à une certaine limite, là où sa chair et son sang lui permettaient de saisir les bribes du royaume, les balbutiements du royaume, mais il ne pouvait pas découvrir la profondeur, l'intensité, la pureté de ce royaume, la grandeur de ce royaume lui échappait. Comme aujourd'hui, beaucoup eh bien, vont à l'église, beaucoup vont aux réunions, mais ne sont pas entrés dans le royaume, ils sont juste entrés à l'église. Ils ont pris une carte de membre, ils se sont fait baptiser, ils sympathisent, ils apprécient, ils aiment bien. Ça les arrange, ça les arrange pas, mais en fait, ils s'accommodent de certaines choses. Mais la rencontre, la vraie, la rencontre qui se fait d'esprit à esprit, ça c'est une rencontre du troisième type, comme dirait l'autre. Ce n'est pas un homme, un humain que l'on rencontre, c'est Dieu que l'on rencontre. On le rencontre en esprit et en vérité, car il est esprit et les vérités. Donc c'est un privilège de le connaître, un privilège de le rencontrer. Et lorsqu'on l'a rencontré, eh bien quelque chose en nous qui crie, et oui qui crie, je disais, plus fort que celui d'Abel. Son sang sur nous crie plus que celui d'Abel. Son sang sur nos vies, eh bien, témoigne qu'on est enfant de Dieu. Son sang sur nos vies dit que nous sommes purifiés. Son sang crie aux êtres célestes. Son sang sur nos vies, dans nos vies, témoigne qu'on est enfant de Dieu. Son sang dans nos vies, sur nos vies, crie aux êtres célestes, aux anges, au diable, aux démons, que nous sommes des enfants de Dieu. Son sang dans nos vies, parce que tout simplement, nous avons accepté le sacrifice de Christ. Son sacrifice dans nos vies fait de nous des êtres célestes. Oui, nous sommes venus de là-bas et nous retournerons là-bas. Oui, c'est ça. Avant la fondation du monde, il avait déjà préparé, nous avait préparé à ces choses que nous vivons aujourd'hui. Avant même que le monde ne fût fondé, avant même que la terre ne fût placée sur sa base, avant que l'univers ne soit créé, il nous avait connus. Il nous a connus, dit la parole. Donc, on doit comprendre que notre dimension est céleste. Elle dépasse les limites, les limitations humaines, terrestres et on pourrait dire planétaires et de l'univers. Oui, nous sommes des êtres célestes. Nous sommes bien plus grands que l'univers. Nous sommes bien plus élevés que l'univers, plus grands que l'univers. Même si, en apparence, il y a cette petitesse qui nous limite dans un corps petit, fini. Mais nous sommes bien plus grands que l'univers. Nous sommes plus importants que l'univers, puisque nous avons été créés avant l'univers. Nous avons été formés. Il nous a connus d'avance, avant même l'univers. Et oui, cela échappe à ton cerveau, cela échappe à ton humanité. Si tu restes humain, si tu restes dans la chair et dans le sang, tu ne pourras pas comprendre cette dimension céleste. Mais si tu entres dans cette nouvelle naissance et que tu vis cette naissance pleinement, eh bien alors la connaissance t'amènera à la croissance. Et la croissance, à la révélation de qui tu es, fils, fille de Dieu, appelé à régner avec lui. Ça, c'est un privilège. Ça, c'est un doux privilège. Ça, c'est un grand privilège. Ça, c'est un merveilleux privilège de savoir que nous ne sommes pas des gens quelconques qui mourront de manière quelconque, mais nous sommes des princes, nous sommes des rois, nous sommes des gens qui ont hérité de ce privilège par celui qui nous a accordé ce privilège. Son nom, Jésus-Christ. Jésus, le Christ, le Oint, le Roi. Le Messie, celui qui nous a accordé le privilège, c'est lui qui nous a fait part, qui nous a donné accès à l'héritage du royaume, à l'héritage de son Père. Quel privilège ! Jésus-Christ a fait de moi son fils, son frère. Jésus-Christ a fait de moi son frère. Il a fait de moi un sacrificateur. Il a fait de moi quelqu'un qui a le privilège de jouir de l'héritage. De son héritage, il a partagé l'héritage qu'il avait de son Père avec moi, avec toi, avec tous ceux qui croient par la foi de ses déclarations. Oui, la connaissance de lui, c'est de connaître ce qu'il a dit. Ce qu'il a dit est oui et amen. Jésus-Christ a parlé à toi simplement de croire et d'agir sur la parole que tu as reçue de lui. Si tu crois, tu verras. Si tu crois, tu vivras les privilèges. Tu entreras dans ces privilèges.
et tu ne vivras pas comme quelqu'un de quelconque sur la terre, mourant de façon quelconque, marchant de manière quelconque, pensant et réfléchissant de manière quelconque, mais tu seras quelqu'un qui comprendra la notion de privilège, qui comprendra ce que c'est d'avoir un tel privilège. Donc arrête de juste d'être un chrétien quelconque, quelqu'un qui va à l'église, quelqu'un qui va à des réunions évangéliques, mais deviens un fils, car le fils hérite, l'enfant, l'esclave, ne peut pas hériter. Quoi qu'il, que l'enfant soit, soit l'héritier, mais tant qu'il reste enfant, il ne peut pas hériter, il faut qu'il devienne fils. Alors grandis. Et que la naissance t'amène à la connaissance, que la connaissance à la croissance, et que la croissance te fait entrer dans tous ces privilèges.

Honneur, puissance, force t'appartiennent. Quel privilège, quel privilège. Eh oui, c'est ça, tu es le Messie, celui que les prophètes avaient annoncé et qu'ils n'ont pas reconnu lorsqu'il est venu, lors de sa venue. Il n'a pas été reconnu, identifié par son propre peuple, car l'apôtre Jean nous dira dans son premier chapitre, il est venu chez les siens et les siens ne l'ont point connu, ils ne l'ont point reçu. Non, ils ne l'ont pas reçu. Les siens ne l'ont pas reçu, ils ne l'ont pas reconnu. Qui a reconnu le bras de l'Éternel? Qui donc l'a reconnu, dira le prophète Ésaïe, bien 800 ans, 8 siècles, avant que la chose ne se passe. Ils ne l'ont point reconnu. Non, ils n'ont pas vu car il y avait un voile sur leurs yeux. Le voile qui séparait le lieu saint du lieu très saint. Ce voile était sur leurs yeux. Il faudra encore un peu de temps, il faudra encore attendre que ce voile se déchire. Il se déchirera pour tous ceux qui auront placé leur foi en lui. Eh oui, c'est la foi qui déchire le voile. Oui, j'aimerais te dire, toi qui écoutes, c'est la foi qui déchire le voile. C'est la foi qui enlève la cécité. Cette cécité spirituelle qui t'empêche de comprendre et de percer le mystère de Christ, c'est l'incrédulité qui maintient le voile et c'est la foi qui ôte le voile. Donc si tu crois de tout ton cœur et si tu confesses de ta bouche, oui, il y a une croyance qu'il faut avoir dans le cœur et cette croyance, c'est ce que Dieu a accompli en son Fils Jésus-Christ à la croix. Oui, tu ne peux pas comprendre. Crois seulement. Dis « je crois ». Je ne comprends pas, mais je crois. Alors, à ce moment-là, viendra vers toi une intelligence divine qui maintenant ouvrira ton intelligence et te permettra de comprendre ce que jusqu'à présent tu ne comprenais pas. Et oui, c'est ça. C'est ça. Afin que la gloire ne soit pas donnée à l'homme, mais à Dieu. Car la chair et le sang ne peuvent pas hériter du royaume. S'il fallait comprendre les choses et les mystères de Dieu, de sa position d'homme dans son humanité et non pas dans sa spiritualité, eh bien, on prendrait la gloire pour soi. On dirait, oui, mais moi j'ai compris, mais bien sûr que j'ai compris, c'est facile, il suffit juste de comprendre. Non, il suffit de croire, pas de comprendre, il suffit de croire. Et quand tu crois, le voile est ôté. À ce moment-là, toute la révélation concernant la passion, la croix, t'est révélée. Et révélée à ton âme. À ce moment-là, eh bien, tu tombes sur ta face et tu entres dans les réalités concernant le sacrifice de la croix, qui est une folie, dit l'apôtre Paul. Elle est une folie, mais une folie. C'est juste incompréhensible de la part de tout homme qui, en restant dans son humanité et en ne voulant pas entrer, laisser Dieu le soutenir et l'aider à croire la chose, eh bien, il ne pourra pas y croire, car la chose est trop démesurée, trop incompréhensible. Bien sûr, c'est juste une folie, mais pour ceux qui croient, dira l'apôtre Paul, elle est une puissance de Dieu. Oui, la croix est une puissance. Elle est une puissance qui te libère de l'oppresseur. Elle est une puissance qui te libère du péché. Elle est une puissance qui te libère de la mort. Elle est une puissance qui te libère de Satan et de ses démons. Elle est une puissance qui te libère de l'enfer, du séjour des morts. Elle est une puissance. Oui, la croix est une puissance pour ceux qui croient. Pour celui qui croit, et oui, donc tu as besoin de croire. Mais pour cela, eh bien, il faut juste dire, Seigneur, je veux croire. Je veux croire. Peut-être que tu n'arrives pas à croire, mais au moins, dis-lui ce que tu veux. Croire, tu veux, eh bien, crois. Et le don te sera accordé. Parce que tout vient de lui. C'est le Père qui nous attire. C'est le Père qui nous attire. Jésus dira, si mon Père ne vous attire pas, ça veut dire qu'il y a quelque chose que le Père voit en toi.
Il voit en toi quelque chose et il te dit « Viens ». Mais si c'est l'incrédulité qu'il aperçoit en toi, il ne peut pas te dire de venir. S'il voit que ton incrédulité persiste et tu ne veux pas crier à lui, il ne peut pas t'attirer à lui. Il faut qu'il voit un élément qui est l'élément clé qui permet à l'homme de s'approcher de Dieu. Car Dieu dit lui-même, sans la foi, impossible de lui être agréable. Donc, de ton côté, tu dis oui, mais moi j'aurais bien aimé avoir la foi. Demande et tu recevras. C'est juste ça. Demande, ouvre la bouche. C'est ce que tous les hommes ont fait. Tous ceux qui ont croisé Jésus lorsqu'il était en chair, sur la terre, ont crié de toute leur force. Il y a cet homme qui a même dit à Jésus, « Viens au secours de mon incrédulité. » Jésus lui a dit, « Mais est-ce que tu crois ?» L'homme a dit, « Oui, je crois. » Et après, tout de suite, il s'est repris. Il a senti que la chose était trop forte. La charge était trop forte. Il a dit, « Viens à mon secours. Viens donc à mon secours. » Jésus vient à ton secours. Si tu cries de tout ton cœur, il viendra à ton secours.

Oui, c'est ça. Révèle-moi ton amour et ta bonté, afin que je puisse t'aimer toujours. C'est ce que je vous disais. Si le Père ne nous attire à lui, nous n'arriverons pas, nous ne pourrons y arriver. Mais pour cela, nous devons juste tourner notre face vers lui et lui dire: Seigneur, s'il te plaît, aide-moi à m'approcher de toi. Je veux t'aimer, je ne sais pas t'aimer. Je veux quoi? Je ne sais pas comment. Je n'arrive pas, mais toi, fais-le, s'il te plaît. C'est comme ça que tu dois t'approcher de Dieu. C'est comme ça que nous devons nous approcher de lui. Avec simplicité, humilité de cœur. Oui, car Dieu résiste aux orgueilleux et fait grâce aux humbles. Viens comme un enfant. Viens dans la simplicité. Approche-toi de lui et parle-lui. Comme un enfant parlerait à son père. Oui, parle-lui. S'il l'a fait pour moi, il le fera pour toi. Car Dieu ne fait exception de personne. Dieu n'a pas une chasse gardée, des privilégiés, des gens qu'il aime plus que d'autres. Dieu a tant aimé le monde qu'il a donné son Fils unique, Jésus-Christ. Afin que quiconque, le riche, le pauvre, qu'il soit libre ou esclave, qu'il soit noir ou blanc, Jésus-Christ a donné sa vie, son sang a coulé pour toi, pour que tu puisses avoir ce privilège d'être dans la présence du Père. Il est la porte d'entrée du ciel. Jésus dit de lui: je suis la porte. Donc ne pense pas que ce sont tes idées, tes réflexions, tes analyses, ton point de vue qui te fera rentrer au ciel. Ne pense pas que quelqu'un peut se fabriquer soi-même son ciel, se fabriquer soi-même son chemin pour aller au ciel. Non, ce n'est pas par la philosophie, ce n'est pas par la méditation, par la transcendalité des choses que l'on pourrait arranger à sa sauce, ou par les maîtres et tous les maîtres de ce monde. Non, il y a un seul et le maître, et son nom est Jésus-Christ. Il est le chemin, la vérité et la vie. Et nul ne vient au Père sans passer par lui. Donc non, n'essaie pas de passer par un autre chemin, c'est Jésus-Christ. C'est son sang seul qui fait foi, qui fait office de rachat pour l'humanité. Alors si tu n'as pas le sang, tu ne pourras pas passer. Chacun viendra devant lui, ce qu'il regardera, ça sera le sang. Y a-t-il le sang? Ok, vas-y, tu peux passer. Il n'y a pas le sang de mon fils? Eh bien non, tu ne peux pas passer. Il sera question de son sang. Le sang est le rachat. Sans effusion de sang, nous dit la parole, la Bible, il n'y a pas de pardon. Sans effusion de sang, il n'y a pas de pardon. Oui, au temps de la loi, il fallait que le sang soit versé. Oui, dans la nouvelle alliance, en son sang, dit la Bible, nous avons ainsi le pardon des péchés, la rémission des péchés. Il nous a sauvés, il nous a aimés, il nous a délivrés. Alors vivons pour lui.

0: Oui, voici.
1: Et j'y trouve ma joie et ma paix.
0: Voilà, il est notre Père. J'ai mis mon espoir dans un homme crucifié, homme de douleur et habitué à la souffrance. Voilà en qui nous devons mettre notre espoir. Voilà en qui tu devrais placer ta confiance. Non pas en ta chair, non pas en toi-même, non pas en ce que tu possèdes, car la vie d'un homme ne dépend pas de ses biens, ni de ce qu'il possède. Non, la vie d'un homme dépend de celui qui lui a donné la vie, qui lui a donné le souffle, son Créateur, Dieu. Oui, que tu ne puisses pas vivre sous la terre et t'entendre dire insensé. Cette nuit même, ton âme te sera redemandée. Et avec quoi donc pourras-tu racheter ton âme ? Oui, car l'âme a été vendue au péché. L'âme des hommes a été vendue au péché. Adam, par sa désobéissance, a vendu l'âme des hommes au péché.
1: Quand viendra le jugement, je n'ai pas d'autre plan. J'ai mis mon...
0: Eh oui, de par un homme, le péché est entré dans le monde, mais aussi par un homme, plusieurs sont rendus justes. Et cet homme, ce deuxième, second Adam qui est venu dans le monde, la Bible nous dit que c'est Jésus-Christ lui-même qui est venu comme un esprit vivifiant. L'esprit donnant la vie à l'esprit. L'homme étant cette âme qui s'est perdue en se compromettant avec le diable, eh bien Dieu est venu le racheter, l'enlever de cette impasse, lui donner et lui accorder la vie éternelle. Oui, l'arbre de la vie éternelle et que les chérubins sont venus dans ce jardin bloquer le passage pour qu'ils ne puissent pas mettre la main sur l'arbre de la vie. Aujourd'hui, Jésus-Christ, l'arbre de la vie, nous dit, viens, viens manger de ma chair et viens boire de mon sang, afin que tu puisses avoir la vie éternelle, l'arbre de la vie éternelle. Je suis l'arbre et vous êtes les branches. Si vous restez attachés à moi, vous porterez donc beaucoup de fruits. Jésus-Christ, l'arbre de la vie, eh bien, veut que nous puissions rester attachés à lui pour que nous puissions demeurer dans la vie. Oui, la chose est limpide, c'est clair, comme de l'eau de roche, comme dirait quelqu'un. Ne comprends-tu pas ces paroles qui sont esprit et vie et qui sont là pour te donner la vie ? Non, il n'est pas là question d'aller à l'église et d'aller à des réunions évangéliques et d'avoir des activités religieuses. Il s'agit de quelque chose de bien plus transcendante, de bien plus élevé, de bien plus glorieux. Oui, quelque chose qui concerne l'éternité, qui concerne quelque chose de céleste, quelque chose qui doit naître, grandir et glorifier le nom du Seigneur Jésus. Oui, nous avons été créés pour lui, par lui et en lui.

Souviens-toi, Dieu, tu connais le chemin, tu es le chemin. Oui, il connaît le chemin, il est le chemin, et c'est lui que nous devons suivre à tout prix, quel qu'en soit le prix. Et oui, et pour le suivre, il faut renoncer à soi-même, il faut mourir. Pour vivre, il est important et obligé de mourir, obligatoire de mourir, afin de porter beaucoup de fruits, car si le grain qui tombe en terre ne meurt et ne peut porter du fruit, il faut mourir, mourir à soi. Si nous voulons échapper à la condamnation, si nous voulons échapper à la malédiction de la loi, nous devons mourir au péché afin d'échapper à cette malédiction et de naître en lui, de renaître en Christ. Oui, celui qui meurt avec lui vit, régnera avec lui. C'est ce que l'apôtre Paul nous dit à nouveau. Oui. Si nous mourons avec lui, nous régnerons aussi avec lui. Alors, ce n'est pas la mort physique où on attend de mourir physiquement, non. Il s'agit de mort spirituelle, il s'agit de renoncement. Et oui, il y a quelque chose auquel on renonce. Oui, il y a une mort qui nous a atteinte, le péché, entrant dans le monde, a semé la mort. Aujourd'hui, eh bien, on doit renoncer à quelque chose à cause de ce péché qui est venu corrompre notre humanité, notre moi, notre ego. Eh bien, nous devons y renoncer afin que l'homme spirituel puisse apparaître et l'homme charnel doit être détruit, il doit être absous, il doit être retranché, il doit être enlevé, ôté, oui, afin de laisser la place à l'homme nouveau. L'homme spirituel, car on ne peut pas mettre du vin nouveau dans de vieilles outres. On ne peut pas coudre de l'habit neuf sur de vieilles habits. Il nous faut absolument mourir pour renaître. Et nous devons perdre pour gagner. Il nous faut renoncer pour hériter du royaume. C'est une absolue nécessité.

Oui, nous devons nous retrouver là où il s'est retrouvé. Nous devons aussi prendre notre croix, nous en charger et aller à la croix, oui, pour crucifier ce vieil homme, afin d'être dépossédé pour posséder, oui, afin d'être possédé. Possédé par lui, par son esprit, par son être, par sa personne. Nous devons y aller.

Quel privilège, quel privilège. Sommes-nous conscients du privilège que nous avons d'avoir hérité du royaume?

0: Oui, je sais que tu m'aimes. Je le sais, je le sais. Et toi, est-ce que tu sais que Dieu t'aime, que Jésus t'aime, ou bien tu as des doutes sur son amour? Eh bien, sache qu'il t'a donné toutes les preuves de son amour. Il a donné toutes les preuves en donnant sa vie pour toi à la croix. Oui, toutes les preuves sont là de son amour envers toi. À ton tour de savoir qu'est-ce que tu en fais. Est-ce que tu choisis en retour de l'aimer ou bien de le détester? Ou bien d'être indifférent tout simplement à cet amour et de vivre ta vie comme bon te semble, en vivant comme tu as envie, en faisant tout ce que tu veux, tout ce qui te passe par la tête, en pensant que ta vie et c'est à toi de choisir ta vie. Ton corps, c'est ton corps, tu fais ce que tu veux de ton corps, comme on dit. Et oui, toutes ces législations humaines qu'on a donné à l'homme en lui donnant des privilèges concernant lui-même, son droit à la vie, son droit à mourir, son droit à faire ce qu'il veut, à user de son corps, son droit, oui, le droit. Mais aussi quelque chose de bien plus grand que toutes ces choses dont on peut s'approprier, en être fier, croyant que c'est cela la liberté. Non, on est bien loin de cela. La vraie liberté se trouve en Dieu. La vraie liberté se trouve en lui, en Christ, en sa personne. Oui, il te dira que ton corps est le temple du Saint-Esprit. Toi, tu me dis que ton corps, c'est ton corps et tu en fais ce que tu veux de ton corps. Voilà. Tu fais ce que tu as envie de ton corps et que tout le monde me laisse tranquille. Oui, mais lui, Dieu te dit que ton corps est le temple du Saint-Esprit et que tu ne peux pas faire ce que tu veux de ton corps, que ton corps appartient au Créateur. Dieu est ton Créateur et c'est lui qui a le droit sur ta vie. Il a le droit de vie et de mort sur ta vie, sur toi. Alors oui, c'est facile de dire oui, je fais ce que j'ai envie. Oui, c'est ça. Et bien des envies nous conduisent à la folie, nous conduisent parfois à l'irréparable, à l'issue fatale, aux mauvais choix, aux mauvaises considérations, nous plongent et nous livrent à notre chair, aux passions de notre chair, et nous nous livrons à toutes sortes de vices, de passions et de péchés qui nous démangent. Et nous continuons à dire « Je fais ce que je veux de mon corps ». Mais sache que pour tout cela, Dieu te demandera des comptes de ce corps que lui t'a donné, car il est le créateur de toutes choses. Il t'a ainsi créé en te donnant un corps. Il te demandera « Qu'as-tu fait de ton corps ?»
1: Je sais que tu
0: Oui, car le corps est le véhicule de l'âme. Si le corps doit périr, l'âme est appelée à être sauvée. Et si ton corps a transporté ton âme dans bien des endroits jusqu'à être vendu, eh bien, ou revendu, eh bien, c'est triste et c'est dommage. Car si ton corps est le véhicule de ton âme et que tu as ainsi promené ton âme partout au moyen de ton corps, dans tous les vices et toutes les choses illicites, interdite et défendue par Dieu, eh bien tu devras rendre des comptes pour ce que tu auras fait de ta vie. Oui, ton corps retournera à la poussière, mais ton âme devra rendre des comptes devant le Créateur lorsqu'il t'appellera en jugement à cause de ce que tu auras fait de bien ou de mal sur la terre. Rappelle-toi et souviens-toi donc de ces paroles que tu entends aujourd'hui.

Oui, pour tout ce que tu es. Mais voilà, ben j'espère que je crois que nous allons en rester là pour aujourd'hui. Passez une agréable journée, que vous puissiez repasser ces paroles dans vos cœurs, que vous puissiez véritablement appartenir au Tout-Puissant, que votre vie soit réellement dédiée et consacrée à celui qui vous a aimé et vous a tant aimé au point de sacrifier sa vie pour vous sur l'autel, afin que vous ne puissiez pas périr, mais que vous ayez la vie éternelle, la vie en abondance. Jésus-Christ vous aime, Jésus-Christ t'aime, il t'a aimé le premier. Il te dit viens, ne reste pas, juste à entendre, à écouter, mais prends la décision ferme de l'aimer et de le suivre. Sois béni.

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Voici qu'il est bon, qu'il est agréable pour des frères d'habiter unis ensemble. C'est comme l'huile la meilleure qui, répandue sur la tête, descend sur la barbe d'Aaron. Il descend sur le bord de ses vêtements. C'est comme la rosée de l'Hermon qui descend sur les montagnes de Sion. Car c'est là que l'Éternel donne la bénédiction, la vie pour l'Éternel.

0: Merci de cette grâce que tu nous fais de pouvoir être dans ta présence et de pouvoir te louer.
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Voici l'homme heureux. Il n'écoute pas les conseils des gens mauvais, il ne suit pas l'exemple de ceux qui font le mal, il ne s'assoit pas avec les moqueurs. Au contraire, il aime l'enseignement du Seigneur et le redit jour et nuit dans son cœur. Comme un arbre planté au bord de l'eau, il donne ses fruits au bon moment et ses feuilles restent toujours vertes. Cet homme réussit tout ce qu'il fait.

Les oracles sont sur les lèvres du roi. Sa bouche ne doit pas être infidèle quand il juge. Le poids et la balance juste sont à l'Éternel. Tous les poids du sac sont son ouvrage. Les rois ont horreur de faire le mal, car c'est par la justice que le trône s'affermit. Les lèvres justes gagnent la faveur des rois, et ils aiment celui qui parle avec droiture.

Anderson.

Dieu aime la justice et la droiture. L'amour de l'Éternel remplit la terre. L'Éternel a parlé. Les cieux ont été faits par la parole de l'Éternel. Et toute l'armée des étoiles est née du souffle de sa bouche.

0: Je t'adore.
1: Qui est Dieu sinon l'Éternel? 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

soit la gloire, Seigneur. L'agneau sur le trône, reçois la gloire pour toute éternité. Tu es digne, digne de recevoir la puissance, la gloire, l'honneur.

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Le ciel raconte la gloire de Dieu. Toutes les étoiles annoncent ce qu'il a fait. Chaque jour raconte cela au jour suivant. Chaque nuit le fait connaître à la nuit qui la suit.

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Tu as transformé mes pleurs en une danse de joie. Et tu m'as ôté mes habits de deuil pour me revêtir d'un habit de fête, afin que de tout mon cœur et sans me lasser, je te chante. Éternel mon Dieu, je te louerai à jamais.

portes, levez la tête. Ô portes, levez-vous. Relevez vos frontons. Ô portes, haussez-vous, vous portes éternelles, pour que le roi de gloire y fasse son entrée. Qui est ce roi de gloire? Le Seigneur des armées célestes. C'est lui le roi de gloire.

comme de l'eau fraîche pour une personne fatiguée, ainsi est une bonne nouvelle venant d'une terre lointaine. Comme une fontaine troublée et une source corrompue, ainsi est le juste qui chancelle devant le méchant. Il n'est pas bon de manger beaucoup de miel, mais rechercher la gloire des autres est un honneur. Comme une ville forcée et sans muraille, ainsi est l'homme qui n'est pas maître de lui-même.

trois fois saint. Tu règnes dans les lieux élevés, entouré de gloire, environné de lumière, assis sur les chérubins. Nous célébrons ta grandeur.

0: Ô Éternel, tu es pour moi un bouclier qui me protège. Ô toi, ma gloire, tu me feras marcher encore la tête haute. À haute voix, je crie vers l'Éternel. De sa montagne sainte, mon Dieu m'exaucera.
1: Ô Éternel, en toi j'ai un refuge. Épargne-moi toujours de connaître la honte. Délivre-moi dans ta justice. Incline vers moi ton oreille. Viens vite, viens me délivrer. Sois pour moi un rocher entouré de murailles, une solide forteresse où je trouverai le salut.

Telle voie paraît droite à un homme, mais son issue, c'est la voie de la mort. Celui qui travaille, travaille pour lui, car sa bouche l'y excite. L'homme pervers prépare le malheur, et il y a sur ses lèvres comme un feu ardent. L'homme pervers excite des querelles, et le rapporteur divise les amis. L'homme violent séduit son prochain, et le fait marcher dans une voie qui n'est pas bonne.

celui qui ferme les yeux pour se livrer à des pensées perverses, celui qui se mord les lèvres a déjà consommé le mal. Les cheveux blancs sont une couronne d'honneur, c'est dans le chemin de la justice qu'on la trouve. Celui qui est lent à la colère vaut mieux qu'un héros, et celui qui est maître de lui-même que celui qui prend des villes. On jette le sort dans le pan de la robe, mais toute décision vient de l'Éternel. »

vent du nord enfante la pluie, et la langue mystérieuse un visage irrité. Mieux vaut habiter à l'angle d'un toit que de partager la demeure d'une femme querelleuse.

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4: La sagesse est une source de vie pour celui qui la possède. Et le châtiment des insensés, c'est leur folie. Celui qui est sage de cœur manifeste la sagesse par sa bouche. Et l'accroissement de son savoir paraît sur ses lèvres. Les paroles agréables sont un rayon de miel douce pour l'âme et salutaire pour le corps.

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1: La question de Thierry, 64 ans.
2: Moi, je ne comprends pas ce qui se passe avec l'accès au traitement en France. Comment se déroule la recherche? Pourquoi on n'a toujours pas de médicaments contre la maladie d'Alzheimer?
1: La réponse du docteur Kevin Rabian, responsable du service études et recherches chez France Alzheimer.
3: Effectivement, c'est une question complexe. Aujourd'hui, la recherche sur la maladie d'Alzheimer est extrêmement active avec des centaines d'essais cliniques en cours dans le monde. Ces dernières années ont marqué une étape importante avec l'arrivée de nouvelles molécules capables de ralentir la progression de la maladie, notamment avec des anticorps ciblant la protéine amyloïde. Si nous n'avons toujours pas de traitement réellement curatif aujourd'hui, c'est parce que la maladie est très complexe et commence probablement 10 à 20 ans avant les premiers symptômes. Pendant longtemps, les traitements ont été testés trop tard dans l'évolution de la maladie, lorsque les lésions cérébrales étaient malheureusement déjà trop importantes. Aujourd'hui, les pistes les plus prometteuses consistent à intervenir plus tôt, lors des stades les plus précoces. Concrètement, un essai clinique se déroule en plusieurs étapes. Toutes ces étapes sont coûteuses et peuvent prendre une dizaine d'années. En France, l'accès à un nouveau traitement est également long, car ils doivent passer par plusieurs étapes d'évaluation scientifique et médico-économique avant d'être proposés et éventuellement remboursés sur le territoire. Enfin, Thierry, les patients qui souhaiteraient rejoindre un essai clinique peuvent s'informer directement auprès de leurs spécialistes ou encore via les associations de patients qui jouent un rôle essentiel pour rapprocher les chercheurs et les personnes concernées.
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1: J'avais 15 ans. J'étais dans une période où je me questionnais beaucoup. Mais pourquoi je vis en fait ? Là, je suis au lycée. À quoi ça me sert d'avoir le bac ? À quoi ça va me servir de travailler, puis après d'avoir des enfants ? Je me disais, ok, je vais faire tout ça. Je vais le faire. Il n'y a aucun souci. Mais est-ce que ma vie, elle se résume à ça ? Un soir, j'étais dans ma chambre et je reçois un appel d'une amie qui me dit, qui me parle d'une déception amoureuse. Et ce qui est étonnant, c'est qu'elle me dit, mais de toute façon, je m'en fiche, Jésus m'aime. Et elle me dit, et il t'aime aussi. Elle n'était pas particulièrement pratiquante, mais en fait, elle était tombée sur un témoignage, je pense, quelques heures avant, qui l'avait touchée. Et en fait, elle était juste encouragée par ce message et elle me l'a partagé. Et je lui ai dit, oui, je sais que Dieu m'aime. Enfin, ouais, c'est gentil de me dire ça. Et du coup, je vais sur sa vidéo. Et en fait, il y a quelque chose qui est venu m'envahir, en fait. Et je me suis mise à pleurer, je crois. J'ai tellement pleuré, j'avais plus d'eau dans mon corps. Et en fait, je me suis dit, bon, déjà, commence par t'acheter une Bible. Donc, j'y suis allée, sauf que j'ai acheté l'Ancien Testament sans les Évangiles. Et je me suis dit, oh, bon, c'est pas grave, on va faire avec. Et au final, j'ai essayé de lire, même si je comprenais pas. Il y avait quand même des choses qui me parlaient. J'étais très naïve et j'en avais conscience. Je l'ai dit à Dieu parce que je ne savais pas prier d'une autre façon que ça. Je le disais avec mes mots et je lui disais, écoute, je veux que tu me guides vraiment là où tu veux que je sois, parce qu'en fait, je ne veux pas me tromper. Je veux être là où tu veux que je sois. Je lui ai demandé de m'envoyer quelqu'un. Quelqu'un de confiance, qui croyait en lui, qui le suivait depuis un moment. Et j'avais besoin aussi de me retrouver dans quelqu'un de mon âge. Et une fille particulièrement, parce que je me suis dit, si je peux avoir une amie qui est avec moi dans la foi, ce serait cool, comme ça elle pourrait me soutenir dans ma marche, quoi. Les choses, elles se sont faites très naturellement. Je me lie d'amitié avec cette fille, elle s'appelle Isabelle, je veux l'honorer. Au travers de cette amitié, en fait, y a eu aussi mes premiers pas avec Jésus, où elle m'a soutenue, où elle m'a encouragée, où elle m'a dit qu'il fallait pas que je culpabilise de pas être parfaite. Et ça m'a énormément aidée d'avoir quelqu'un avec moi pour ses premiers pas avec Jésus. J'ai trouvé ma raison de vivre d'abord. J'ai trouvé mon Dieu. J'ai trouvé celui sur qui je pouvais m'appuyer. Et vraiment, le chemin à suivre pour construire ma vie le mieux possible. Dieu, c'est un Dieu qui se laisse trouver, mais c'est aussi un Dieu qui te cherche et qui met tout à disposition. Il envoie ses anges, il envoie tout pour chercher ses enfants, parce qu'il les aime et il les attend bras grands ouverts. Même quand on ne sait pas, même quand on essaie de lire la Bible sans comprendre, il honore ça.
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Les projets que forment le cœur de l'homme dépendent de l'homme. Mais la réponse que donne la bouche vient de l'Éternel. Toutes les voies de l'homme sont pures à ses yeux, mais celui qui pèse les esprits, c'est l'Éternel. Recommande à l'Éternel tes œuvres, et tes projets réussiront. L'Éternel a tout fait pour un but, même le méchant pour le jour du malheur. Tout cœur hautain est en abomination à l'Éternel. Certes, il ne restera pas impuni.

0: comme celui qui saisit un chien par les oreilles, ainsi est un passant qui s'irrite pour une querelle où il n'a que faire. Comme un furieux qui lance des flammes, des flèches et la mort, ainsi est un homme qui trompe son prochain et qui dit « N'était-ce pas pour plaisanter ?»
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0: Il n'est pas bon de condamner le juste à une amende, ni de frapper les nobles à cause de leur droiture. Celui qui retient ces paroles connaît la science, et celui qui a l'esprit calme est un homme intelligent. L'insensé même, quand il se tait, passe pour un sage. Celui qui ferme ses lèvres est un homme intelligent.

Les enfants des enfants sont la couronne des vieillards, et les pères sont la gloire de leurs enfants. Les paroles distinguées ne conviennent pas à l'insensé. Combien moins à un noble les paroles mensongères. Les présents sont une pierre précieuse aux yeux de qui en reçoit. De quelque côté qu'ils se tournent, ils ont du succès. Celui qui couvre une faute cherche l'amour. Et celui qui la rappelle dans ses discours divise les amis. Une réprimande fait plus d'impression sur l'homme intelligent que 100 coups sur l'insensé.

Celui qui donne naissance à un insensé aura du chagrin. Le père d'un fou ne peut pas se réjouir. Un cœur joyeux est un bon remède, mais un esprit abattu dessèche les eaux. Le méchant accepte en secret des présents pour pervertir les voies de la justice. La sagesse est en face de l'homme intelligent, mais les yeux de l'insensé sont à l'extrémité de la terre. Un fils insensé fait le chagrin de son père et l'amertume de celle qui l'a enfanté.

Ça y est, c'est fini pour Entre deux notes. J'espère que vous avez aimé et que vous vous êtes bien reposé entre deux notes. Salut et à bientôt !

pense que pour être, il ne faut que l'intelligence. Que pour être, le paraître est de la plus haute importance. Non, moi je te dis que pour être, il faut connaître celui qui a créé la terre, l'homme et l'être. Et oui, tu l'as compris, c'est bien de Dieu dont il s'agit. Et je peux dire aujourd'hui, il m'aime tant que je suis.

Que deviendrais-je si je n'avais pas l'assurance de voir l'amour de l'Éternel au pays des vivants? Attends-toi donc à l'Éternel. Sois fort, affermis ton courage. Oui, attends-toi à l'Éternel.

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une centaine d'années environ, un train de l'Est des États-Unis roulait vers la ville du célèbre évangéliste Moody à Chicago, dans l'Illinois. Parmi les passagers de ce train, il y avait un jeune musicien, Philip Bliss, qui partait avec sa femme aider l'évangéliste américain. Près d'une petite ville de l'Ohio, un pont s'effondra, plongeant ainsi le train dans une rivière glacée. L'histoire dit que Bliss remonta à la surface et, ne voyant pas sa femme, retourna la chercher. Réunis pour toujours dans les eaux glacées, ils sont morts ensemble. Le chant que nous allons interpréter fut trouvé dans leur valise. Il fut écrit le 20 décembre 1876. Son titre dit ceci: « Oh, quel bonheur de le connaître !» Il exprime simplement tout ce que l'Évangile apporte dans une vie.

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3: Ne te vante pas du lendemain, car tu ne sais pas ce qu'un jour peut t'enfanter. Qu'un autre te loue, et non ta bouche. Un étranger, et non tes lèvres. La pierre est pesante et le sable est lourd. Mais l'humeur de l'insensé pèse plus que l'un et l'autre. La fureur est cruelle et la colère impétueuse. Mais qui résistera devant la jalousie ?

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gloire à ton nom, Seigneur. Vraiment, tu es le Dieu qui guérit, qui sauve et qui libère. Ils m'avaient tous dit que c'était fini pour moi.

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0: Je me confie en l'Éternel, je ne faiblirai pas. Sonde-moi, Éternel, éprouve-moi et examine mon cœur et mes pensées. Je garde ton amour présent à mon esprit et je conduis ma vie selon ta vérité.
1: Écoutez-moi.

À quoi sert l'argent dans la main de l'insensé? À acheter la sagesse? Mais il n'a point de sens. L'ami aime en tout temps, et dans le malheur, il se montre un frère. L'homme dépourvu de sens prend des engagements, il cautionne son prochain. Celui qui aime les querelles aime le péché. Celui qui élève sa porte cherche la ruine. Un cœur faux ne trouve pas le bonheur, et celui dont la langue est perverse tombe dans le malheur.

0: Crois en toi, Seigneur. Tu es la vie. Tu es le chemin. Tu es la vérité.
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l'orgueil de l'homme va l'abaisser, c'est-à-dire va lui donner d'avoir un esprit abattu, un esprit de défaite, un esprit de découragement, voire même de dépression. L'orgueil nous amène souvent à refouler nos péchés. Je vais m'expliquer pour cela. Il peut nous arriver au cours d'une journée à devoir surmonter une expérience désagréable, par exemple une parole déplacée, une mésentente avec quelqu'un, on a eu le sentiment que la journée ne s'est pas bien passée, qu'on n'a pas fait tout ce que nous devions faire. Et alors nous allons rejeter tout cela où? Eh bien, au fond de notre subconscient. Et la conséquence sera la suivante. C'est que nous serons à ce moment-là, nous deviendrons petit à petit, progressivement, ou rapidement, selon la nature humaine, de mauvaise humeur. Nous serons une mine abattue, nous serons dans la tristesse, nous serons mélancoliques. Pourquoi? Nous voyons dans un premier temps simplement parce que nous avons refoulé nos péchés. C'est-à-dire que nous n'avons pas accepté d'affronter nos sentiments négatifs. Prenons un autre exemple. Supposons que deux garagistes soient proches l'un de l'autre. L'un a peu de clients et l'autre en a beaucoup. Chaque fois que celui qui a peu de clients s'aperçoit que le garagiste voisin est débordé par le travail, il devient alors sombre, abattu. Il devient découragé parce qu'il dit, pourtant je fais du bon travail. Aucun client ne se plaint de ce que je fais. Et pourquoi celui-là a toujours beaucoup de clients et moi, chaque mois, c'est difficile de joindre les deux bouts. Alors, cet homme, chaque jour, devient abattu, il devient sombre. Sa famille en souffre. Mais en fait, que s'est-il passé? À vrai dire, cet homme est humilié du fait de son orgueil. Mais souvent, celui qui est humilié n'est pas conscient de cela. C'est ainsi qu'il ne se rend pas compte que son caractère sombre, ses manières rudes, son agressivité sont motivées par cette humiliation. Prenons un autre exemple. Supposons que deux personnes aient un ami commun. Que l'une d'entre elles constaterait que cet ami commun fréquente davantage l'autre personne. Cette personne pourrait être blessée par cette situation. Elle va enfouir son humiliation au fond de son subconscient. Blessée de ce que son ami la délaisse pour cette autre personne, elle va se replier sur elle-même. Elle va devenir agressive, maussade, amère, critique. Cette personne n'accepte pas d'être moins appréciée à cause de quoi? Eh bien, de son orgueil. C'est ainsi qu'il nous arrive de nous sentir parfois battus sans savoir pourquoi. Mais le plus souvent, c'est parce que l'on a vécu un événement désagréable. Pour une vie épanouie, nous devons trouver une solution pour nous débarrasser de l'orgueil. L'orgueil nous rend susceptibles à la moindre remarque, perfectionniste, irritable, peu enclin à pardonner. Cependant, la Bible nous invite de marcher dans la lumière de Dieu, car tout ce que nous n'avons pas tiré au clair est ténèbres. Si nous refoulons telle humiliation ou tel rabaissement, nous ne pourrons jamais lutter efficacement contre l'orgueil. Il est nécessaire de reconnaître que nous sommes accablés, ou en colère, ou sombres, parce que nous n'avons pas su dominer notre orgueil. Si nous voulons être délivrés de cet esprit irritable, coléreux, triste, il est nécessaire de reconnaître que notre orgueil, notre envie, notre jalousie nous amène à une telle situation. La Bible nous dit simplement, nous invite à nous voir tels que nous sommes. Car l'Écriture nous dit ceci. Dans 1 Corinthiens chapitre 13 et verset 4. L'amour est patient. L'amour est plein de bonté. L'amour n'est point envieux. L'amour ne se vante point. L'amour ne s'enfle point d'orgueil. Or, quand nous sommes orgueilleux,

et que nous sommes humiliés, et que nous sommes irritables, coléreux et susceptibles, nous ne marchons plus dans l'amour. C'est pour cela qu'il est indispensable de se regarder tel que l'on est vraiment. C'est alors que nous pouvons chercher Dieu dans la foi et dans la prière pour obtenir qu'il nous fasse haïr notre orgueil. Nous ne pouvons pas nous permettre de refouler et de rejeter les choses désagréables et pénibles qui nous arrivent, car cela se retourne toujours contre nous. Les conséquences de l'orgueil sont si graves que bien des gens deviennent déprimés et mélancoliques. Près de 80% des cas de dépression et de mélancolie ont leur racine dans l'orgueil. La racine de cet état, c'est l'orgueil caché, qui n'a jamais été amené à la lumière. Mon ami, si ce matin je m'entretiens avec toi de ce sujet, c'est parce que Dieu sait combien de fois tu t'es dit, mais pourquoi je suis comme cela, abattu, triste, irritable, susceptible. Dieu te dit simplement ceci, ne laisse pas ton orgueil refouler en toi tous les sentiments désagréables que tu vis chaque jour. Mais Dieu nous invite à nous approcher de Dieu. Matthieu chapitre 11, verset 28 nous dit ceci de la part de Dieu. Venez à moi, vous qui êtes fatigués et chargés, et je vous donnerai du repos. Si tu es fatigué et chargé, fatigué de cet orgueil qui t'amène comme cela à ne pas accepter les circonstances de ta vie joyeusement, à te laisser comme cela enveloppé par la colère, l'irritation, l'impatience, Dieu te dit ceci, venez à moi, vous tous qui êtes fatigués, chargés, et je vous donnerai du repos. Rappelle-toi de ce que Dieu nous disait dans le livre d'Ésaïe, au chapitre 57 et verset 15. Dieu dit ceci, je suis avec l'homme contrit et humilié, afin de ranimer les esprits humiliés, afin de ranimer les cœurs contrits. Toutes les fois que nous sommes conscients qu'il y a quelque chose qui nous amène à avoir un sentiment d'irritation, de colère, de susceptibilité, de dépression, dites au Seigneur, Seigneur, montre-moi mon orgueil. Montre-moi ce que je n'ai pas accepté, ce qui m'a révolté. Je vais te le confesser. Et alors tu trouveras le repos de ton âme. Car l'Écriture nous dit, prenez mon joug sur vous. Recevez mes instructions, car je suis doux et humble de cœur, et vous trouverez du repos pour vos âmes, car mon joug est doux et mon fardeau léger. Dieu veut naturellement te donner de goûter à son amour chaque jour. Or, l'orgueil nous prive de l'amour de Dieu. Pourquoi? Et permets-moi d'insister sur cela. L'orgueil nous rend insupportables. Insupportable dans notre travail, insupportable dans notre famille, présomptueux. Il nous maintient loin de la face de Dieu. L'orgueil caché va menacer ta vie spirituelle. Il va te rendre malheureux. C'est pourquoi nous devons nous laisser transformer par le Saint-Esprit. Car le Saint-Esprit va mettre en lumière les choses cachées. Si nous regardons la vérité en face, elle nous libérera. Si nous mettons à la lumière notre orgueil, alors nous permettrons à Jésus, lui, la lumière du monde, d'agir et d'apporter sa paix, sa joie dans notre cœur. Jésus est celui qui nous a franchis de notre péché et qui veut te préserver, te délivrer de la mélancolie, de la dépression, de la tristesse. Ce matin, tu fasses un choix, le choix de t'approcher de Dieu, d'avouer ton péché, d'avouer ton orgueil, de venir à la lumière de Dieu, être dans la joie, ou alors autre choix, c'est de t'obstiner dans ton orgueil, et ce qui signifiera l'échec dans ton activité, le désespoir, la dépression et la tristesse. Demande-toi pourquoi tu es si sombre et souviens-toi de ce que tu as vécu ces derniers temps. Quelles sont tes réactions? Et ne te laisse plus gagner par le péché d'orgueil, mais dévoile, confesse au Seigneur ton péché. Demande à Jésus-Christ de te délier de ce péché par son sang et sois prêt à t'humilier pour être transformé.
L'humiliation peut être douloureuse, mais elle permettra à Dieu de te libérer de cet orgueil caché qui fait ton plus grand malheur, qui veut faire de toi, mon ami, un homme ou une femme libéré et joyeux. Christ a le pouvoir de le faire et il le fera certainement si tu t'approches de Dieu. Car ce sera là ma conclusion. Approche-toi de Dieu et il s'approchera de toi. Frappe et il t'ouvrira. Demande et tu recevras. C'est là la parole de Dieu pour toi. Approche-toi de Dieu et il s'approchera de toi. Amen.

0: Ceux qui ont le cœur pervers sont en abomination à l'Éternel. Mais ceux dont la voie est intègre lui sont agréables. Certes, le méchant ne restera pas impuni, mais la postérité des justes sera sauvée. Un anneau d'or au nez d'un pourceau, c'est une femme belle et dépourvue de sens. Le désir des justes, c'est seulement le bien. L'attente des méchants, c'est la fureur.
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Oh merci Père, que tu l'as voulu ainsi, que dans nos faiblesses,

nous te demandons encore que tu nous remplisses de ta puissance et ta force. Loins-nous de ton esprit, afin qu'en toutes choses, nous puissions te rendre grâce et nous réjouir dans nos faiblesses, et que ton Fils Jésus soit glorifié.

0: Eh oui, l'amour de Dieu n'a pas de limite. Vous entendez ce titre pour la première fois, certainement. Eh bien, je suis tout simplement en compagnie de Jean Sylvestre. Jean, bonjour.
1: Bonjour.
0: Plaisir pour moi de te recevoir à ce micro pour parler de cet album, L'amour de Dieu, qui est sorti il y a longtemps, très longtemps.
1: Ça fait un mois à peine.
0: Mm-hmm. Voilà, que c'est sorti. Un mois à peine. Ouais. Alors ceci c'est le titre, hein, le titre phare on dira, hein, comme on aime bien en mettre sur les albums, c'est celui qui est d'abord en tout premier, c'est aussi le titre de l'album, L'amour de Dieu. Pourquoi ce titre, L'amour de Dieu ?
1: Ce titre, L'amour de Dieu, c'est pour moi une grande chose parce que Dieu a fait des grandes choses pour nous et il a versé son sang pour nous sauver et c'est par amour qu'il a fait tous ces actes. Et c'est pour ça que j'ai, par rapport à ce que j'ai vécu, j'ai donné ce titre à cet album.
0: Mm-hmm. Alors, la musique, c'est quelque chose qui est venu comment ? Puisque là, tu as sorti cet album, mais j'imagine qu'avant de sortir cet album, il y a eu quelque chose, il y a eu un cheminement, quelque chose qui s'est passé et qui a fait que l'album est arrivé dans l'accomplissement, l'aboutissement de quelque chose, d'un parcours, je suppose.
1: Oui, effectivement, parce que, bon, comme moi, de tout temps, depuis ma naissance, j'ai toujours aimé le chant.
0: Mm-hmm.
1: J'ai fait pas mal de chorales, un peu à droite, à gauche. Et j'avais aussi mon grand frère défunt, Martin, qui est décédé, ça fait pas longtemps, ça fait quelques mois, qui m'a toujours encouragé de faire cet album, parce que lui-même, il me disait que chaque fois qu'il me voyait, j'étais toujours dans le chant, de chanter, j'animais les chorales, j'ai fait les chorales nationales, voilà, un peu à droite à gauche. Il m'a toujours encouragé à me mettre dans le chant. Voilà, alors de voilà.
0: Mmh. Donc c'est comme ça qu'est venu, hein, qu'est venue l'idée de finalement de mettre ces chants sur un album. Alors l'amour de Dieu, il y a l'amour de Dieu, mais il y a aussi la bonté de Dieu. Hein.
1: Oui, oui.
0: Quand on parle de l'amour de Dieu est multiple dans cet amour. Hein, quand on regarde l'épître aux Galates qui nous parle de l'amour, du fruit de l'esprit. Quel amour, on voit que c'est comme une orange avec des tranches dans lesquelles on trouve la bonté. Et la bonté aussi, bien, est inclue dans l'amour, la bonté de Dieu. On écoute un peu.

0: Alors, on retrouve dans ce chant une atmosphère de louange, hein, de célébration à l'Éternel avec les instruments traditionnels. Il y a eu quelque chose qui t'a poussé dans cette direction. Pourquoi ce choix?
1: Oui, en fin de compte, la beauté de Dieu, c'est, pour moi, c'est une bonne chose parce que par rapport à mon parcours spirituel, avec ce que Dieu a fait pour moi dans ma famille, Dieu a toujours été bon avec moi. Mmh. Et c'est pour cela que ces paroles ont été écrites avec beaucoup de joie parce que j'ai pu passer quand même pas mal de difficultés avec la famille. Dieu a permis que il a été bon, il était toujours là avec moi et c'est pour ça qu'il demande de le louer par rapport à tout ce que j'ai pu avoir. Mais sa beauté, elle est toujours, il est là avec nous, voilà.
0: Alors, on entend, hein, donc bien sûr, ce sont des chants. Alors, ce sont des chants de ta composition, ou bien ce sont des reprises, des interprétations, ou bien ce sont tes chants toi-même qui en est l'auteur aussi.
1: Oui, c'est moi qui a composé les paroles. Et, bon, il y a quelques par rapport à le refrain, il y a des petits mots que j'avais pris quand même dans la Bible. Oui. Mais les paroles, c'est moi qui les ai composées.
0: Ouais. Mm-hmm. Voilà. Alors, on t'entend, mais on entend aussi des chœurs, des choristes. Donc, tu n'es pas seul dans ces chants. Il y a aussi du monde qui t'accompagne.
1: Oui, j'ai trois choristes qui m'accompagnent. Alors, il y a ma fille qui a bien voulu m'accompagner dans ce projet. Et Dieu a permis que j'ai pu avoir aussi deux sœurs de l'église de Papin, le Salut pour tous, qui a aussi, lorsque je leur ai demandé est-ce qu'ils voulaient m'accompagner dans ce projet, et Dieu a permis que la réponse était oui. Alors je dis Dieu merci parce que ça a été sans hésitation.
0: On écoute un autre titre, Kamankeyon. Ouais.

0: Eh oui, alors bien sûr, hein, vous aurez compris, il y a des chants en français, mais aussi en créole, et tout ça, c'est pour plaisir à ça qui écoutait album Lassa. Alors, ça me fait sourire quand je vois ce titre, Le Salut pour tous. C'est...
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0: Le salut pour tous. Oui, le salut pour tous, le salut par grâce, le salut qui vous est offert. Oui, c'est bon enfant, je trouve. Évidemment, ça me rappelle des souvenirs, ça me rappelle beaucoup de choses. Ça me rappelle les écoles du dimanche où on chantait, on fredonnait ces chants. Alors, d'où est sorti ce... Enfin, c'est une question qui est exprès posée, dont je te pose... Ce salut pour tous, c'est venu comment d'écrire ce chant?
1: Alors, ce chant a été écrit par mon frère défunt Martin,
0: oui.
1: Sylvestre, qui a écrit ce chant, les paroles.
0: Mm-hmm.
1: Et c'était un moyen de revenir à Christ, mm-hmm. par rapport à le salut pour tous. Quel que soit ce qu'on a vécu dans la vie, dans la vie, et Dieu est là pour nous racheter, il est là prêt à nous pardonner de tous nos péchés, de tout ce que nous avons pu, il est prêt à nous accueillir. Alors c'est un chant qui ce sont ses paroles, et c'est pour ça que j'ai pu chanter ce chant pour dédier à sa mémoire.
0: Ouais.
1: Et on a travaillé ensemble ce chant, mais bon, malheureusement Dieu l'avait appelé à lui, alors qu'il fait le salut pour tous, c'est pour tout le monde, voilà.
0: Mm-hmm.
1: Il n'y a pas de distinction. Dieu, il aime tous ses enfants, petits et grands.
0: Waouh. Oui, c'est ça. On entend bien sûr les enfants, les jeunes, tout le monde qui s'y mettent à cœur joie pour parler, pour offrir ce salut à tous. Eh bien, en tout cas, nous avons fait un petit tour hein, de cet album intitulé L'amour de Dieu. Voilà, un album... qui est disponible, où est-ce qu'on peut le trouver pour ceux qui voudraient?
1: Alors,
0: y a-t-il un numéro de téléphone que tu voudrais laisser?
1: Alors,
0: une adresse?
1: Le numéro de téléphone, je peux donner mon numéro de téléphone, c'est le 06 61 33 22 78. Alors, c'est un portable de la métropole, mais c'est Orange, ça fonctionne très bien.
0: Oui.
1: Sinon, on peut trouver le CD ou bien la clé USB à la librairie CLC en Pointe-à-Pitre derrière le tribunal. Voilà.
0: Ah ben merci Jean d'être venu et passé pour nous offrir cet album intitulé L'amour de Dieu. Je te souhaite un agréable moment. Quand je dis moment, je pensais une agréable journée, mais aussi que tu puisses persévérer hein, dans l'amour de Dieu.
1: Amen, amen.
0: Et que tout soit pour la gloire de Dieu. On se quitte avec ce medley. Merci, à bientôt.
1: À bientôt. Merci d'avoir reçu.

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Loué soit l'Éternel, car il m'exauce lorsque je le supplie. L'Éternel est ma force, mon bouclier. En lui je me confie. Il vient à mon secours. Aussi, mon cœur bondit de joie. Je veux chanter pour le louer.

0: Je me confie en l'Éternel, je ne faiblirai pas. Sonde-moi, Éternel, éprouve-moi et examine mon cœur et mes pensées. Je garde ton amour présent à mon esprit et je conduis ma vie selon ta vérité.
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1: Évangile de Luc, chapitre 11. Jésus priait un jour en un certain lieu. Lorsqu'il eut achevé, un de ses disciples lui dit « Seigneur, enseigne-nous à prier, comme Jean l'a enseigné à ses disciples. » Il leur dit « Quand vous priez, dites, Père, que ton nom soit sanctifié, que ton règne vienne. Donne-nous chaque jour notre pain quotidien. Pardonne-nous nos péchés, car nous aussi, nous pardonnons à quiconque nous offense, et ne nous induis pas en tentation. » Il leur dit encore, « Si l'un de vous a un ami, et qu'il aille le trouver au milieu de la nuit pour lui dire, « Ami, prête-moi 3 pains. » Car un de mes amis est arrivé de voyage chez moi, et je n'ai rien à lui offrir. Et si de l'intérieur de sa maison cet ami lui répond, « Ne m'importune pas. La porte est déjà fermée. Mes enfants et moi sommes au lit. Je ne puis me lever pour te donner des pains. » Je vous le dis, même s'il ne se levait pas pour les lui donner parce que c'est son ami, il se lèverait à cause de son importunité et lui donnerait tout ce dont il a besoin. Et moi je vous dis, demandez, et l'on vous donnera. Cherchez, et vous trouverez. Frappez, et l'on vous ouvrira. Car quiconque demande reçoit. Celui qui cherche trouve, et l'on ouvre à celui qui frappe. Quel est parmi vous le père qui donnera une pierre à son fils, s'il lui demande du pain? Ou, s'il demande un poisson, lui donnera-t-il un serpent au lieu d'un poisson? Ou s'il demande un œuf, lui donnera-t-il un scorpion? Si donc, méchant comme vous l'êtes, vous savez donner de bonnes choses à vos enfants, à combien plus forte raison le Père céleste donnera-t-il le Saint-Esprit à ceux qui le lui demandent? Jésus chassa un démon qui était muet. Lorsque le démon fut sorti, le muet parla, et la foule fut dans l'admiration. Mais quelques-uns dirent, « C'est par Béelzébul, le prince des démons, qu'il chasse les démons. » Et d'autres, pour l'éprouver, lui demandèrent un signe venant du ciel. Comme Jésus connaissait leurs pensées, il leur dit, « Tout royaume divisé contre lui-même est dévasté, et une maison s'écroule sur une autre. » Si donc Satan est divisé contre lui-même, comment son royaume subsistera-t-il, puisque vous dites que je chasse les démons par Béelzébul? Et si moi je chasse les démons par Béelzébul, vos fils, par qui les chassent-ils? C'est pourquoi ils seront eux-mêmes vos juges. Mais si c'est par le doigt de Dieu que je chasse les démons, le royaume de Dieu est donc venu vers vous. Lorsqu'un homme fort et bien armé garde sa maison, ce qu'il possède est en sûreté. Mais si un plus fort que lui survient et le dompte, il lui enlève toutes les armes dans lesquelles il se confiait, et il distribue ses dépouilles. Celui qui n'est pas avec moi est contre moi, et celui qui n'assemble pas avec moi disperse. Lorsque l'esprit impur est sorti d'un homme, il va dans les lieux arides, pour chercher du repos. N'en trouvant point, il dit, « Je retournerai dans ma maison d'où je suis sorti. » Et quand il arrive, il la trouve balayée et ornée. Alors il s'en va, et il prend cet autre esprit plus méchant que lui. Il entre dans la maison, s'y établissent.

0: dernière condition de cet homme est pire que la première. Tandis que Jésus parlait ainsi, une femme, élevant la voix du milieu de la foule, lui dit « Heureux le sein qui t'a porté, heureuses les mamelles qui t'ont allaité. » Et il répondit « Heureux plutôt ceux qui écoutent la parole de Dieu et qui la gardent. » Comme le peuple s'amassait en foule, il se mit à dire « Cette génération est une génération méchante. Elle demande un miracle. Il ne lui sera donné d'autre miracle que celui de Jonas. » Car de même que Jonas fut un signe pour les Ninivites, de même le Fils de l'homme en sera un pour cette génération. La reine du Midi se lèvera au jour du jugement avec les hommes de cette génération et les condamnera parce qu'elle vint des extrémités de la terre pour entendre la sagesse de Salomon. Et voici, il y est ici plus que Salomon. Les hommes de Ninive se lèveront au jour du jugement avec cette génération et la condamneront, parce qu'ils ne se repentirent pas à la prédication de Jonas. Et voici, il y est ici plus que Jonas. Personne n'allume une lampe pour la mettre dans un lieu caché ou sous le boisseau, mais on la met sur le chandelier afin que ceux qui entrent voient la lumière. Ton œil est la lampe de ton corps. Lorsque ton œil est en bon état, tout ton corps est éclairé. Mais lorsque ton œil est en mauvais état, ton corps est dans les ténèbres. Prends donc garde que la lumière qui est en toi ne soit ténèbres. Si donc tout ton corps est éclairé, n'ayant aucune partie dans les ténèbres, il sera entièrement éclairé, comme lorsque la lampe t'éclaire de sa lumière. Pendant que Jésus parlait, un pharisien le pria de dîner chez lui. Il entra et se mit à table. Le pharisien vit avec étonnement qu'il ne s'était pas lavé avant le repas. Mais le Seigneur lui dit, « Vous, pharisien, vous nettoyez le dehors de la coupe et du plat, et à l'intérieur, vous êtes plein de rapines et de méchanceté, insensé. Celui qui a fait le dehors n'a-t-il pas fait aussi le dedans? Donnez plutôt en aumône ce qui est dedans. » Et voici, toutes choses seront pures pour vous. Mais malheur à vous, pharisiens, parce que vous payez la dîme de la menthe, de la rue et de toutes les herbes, et que vous négligez la justice et l'amour de Dieu. C'est là ce qu'il fallait pratiquer, sans omettre les autres choses. Malheur à vous, pharisiens, parce que vous aimez les premiers sièges dans les synagogues et les salutations dans les places publiques. Malheur à vous. Parce que vous êtes comme les sépulcres qui ne paraissent pas et sur lesquels on marche sans le savoir. Un des docteurs de la loi prit la parole et lui dit « Maître, en parlant de la sorte, c'est aussi nous que tu outrages. » Jésus répondit « Malheur à vous aussi, docteur de la loi, parce que vous chargez les hommes de fardeaux difficiles à porter et que vous ne touchez pas vous-même de l'un de vos doigts. Malheur à vous, parce que vous bâtissez les tombeaux des prophètes que vos pères ont tués. Vous rendez donc témoignage aux œuvres de vos pères et vous les approuvez, car eux, ils ont tué les prophètes, et vous, vous bâtissez leurs tombeaux. C'est pourquoi la sagesse de Dieu a dit « Je leur enverrai des prophètes et des apôtres, ils tueront les uns et persécuteront les autres. » afin qu'il soit demandé compte à cette génération du sang de tous les prophètes qui a été répandu depuis la création du monde, depuis le sang d'Abel jusqu'au sang de Zacharie, tué entre l'autel et le temple, oui, je vous le dis, il en sera demandé compte à cette génération. Malheur à vous, docteur de la loi, parce que vous avez enlevé la clé de la science, vous n'êtes pas entré vous-même et vous avez empêché d'entrer ceux qui le voulaient. Quand il fut sorti de là, les scribes et les pharisiens commencèrent à le presser violemment et à le faire parler sur beaucoup de choses, lui tendant des pièges pour surprendre quelques paroles sorties de sa bouche. Évangile de Luc, chapitre 12. Sur ces entrefaites, les gens s'étant rassemblés par milliers au point de se fouler les uns les autres, Jésus se mit à dire à ses disciples « Avant tout, gardez-vous du levain des pharisiens, qui est l'hypocrisie. Il n'y a rien de caché qui ne doive être découvert, ni de secret qui ne doive être connu. C'est pourquoi tout ce que vous aurez dit dans les ténèbres sera entendu dans la lumière, et ce que vous aurez dit à l'oreille dans les chambres sera prêché sur les toits. Je vous dis à vous qui êtes mes amis, ne craignez pas ceux qui tuent le corps et qui, après cela, ne peuvent rien faire de plus. Je vous montrerai qui vous devez craindre. Craignez celui qui, après avoir tué, a le pouvoir de jeter dans la Géhenne. Oui, je vous le dis, c'est lui que vous devez craindre. Ne vend-on pas 5 passereaux pour 2 sous? Cependant, aucun d'eux n'est oublié devant Dieu. Et même les cheveux de votre tête sont tous comptés. Ne craignez donc point. Vous valez plus que beaucoup de passereaux. Je vous le dis, quiconque me confessera devant les hommes, le Fils de l'homme le confessera devant les anges de Dieu. Mais celui qui me reniera devant les hommes sera renié devant les anges de Dieu. Et quiconque parlera contre le Fils de l'homme, il lui sera pardonné. Mais à celui qui blasphémera contre le Saint-Esprit, il ne sera point pardonné. Quand on vous mènera devant les synagogues, les magistrats et les autorités, ne vous inquiétez pas de la manière dont vous vous défendrez, ni de ce que vous direz, car le Saint-Esprit vous enseignera à l'heure même ce qu'il faudra dire. Quelqu'un dit à Jésus du milieu de la foule, « Maître, dis à mon frère de partager avec moi notre héritage. » Jésus lui répondit, « Ô homme, qui m'a établi pour être votre juge ou pour faire vos partages ?» Puis il leur dit, « Gardez-vous avec soin de toute avarice, car la vie d'un homme ne dépend pas de ses biens, fût-il dans l'abondance. » Et il leur dit cette parabole, « Les terres d'un homme riche avaient beaucoup rapporté. » Et il raisonnait en lui-même, disant, « Que ferais-je ? Car je n'ai pas de place pour serrer ma récolte. Voici, dit-il, ce que je ferai. J'abattrai mes greniers, j'en bâtirai de plus grands, j'y amasserai toute ma récolte et tous mes biens. Et je dirai à mon âme, « Oh mon âme, tu as beaucoup de biens en réserve pour plusieurs années. Repose-toi, mange, bois et réjouis-toi. » Mais Dieu lui dit, insensé, « Cette nuit même ton âme te sera redemandée, et ce que tu as préparé, pour qui cela sera-t-il ? » Il en est ainsi de celui qui amasse des trésors pour lui-même et qui n'est pas riche pour Dieu. Jésus dit ensuite à ses disciples, « C'est pourquoi je vous dis, ne vous inquiétez pas pour votre vie, de ce que vous mangerez, ni pour votre corps, de quoi vous serez vêtus. La vie est plus que la nourriture, et le corps plus que le vêtement. Considérez les corbeaux, ils ne sèment ni ne moissonnent, ils n'ont ni cellier, ni grenier, et Dieu les nourrit. Combien ne valez-vous pas plus que les oiseaux ? Qui de vous, par ses inquiétudes, peut ajouter une coudée à la durée de sa vie ? Si donc vous ne pouvez pas même la moindre chose, pourquoi vous inquiétez-vous du reste ? Considérez comment croissent les lys. Ils ne travaillent, ni ne filent. Cependant, je vous dis que Salomon, même dans toute sa gloire, n'a pas été vêtu comme l'un d'eux. Si Dieu revêt ainsi l'herbe qui est aujourd'hui dans les champs et qui demain sera jetée au four, à combien plus forte raison ne vous vêtira-t-il pas, gens de peu de foi ? Et vous, ne cherchez pas ce que vous mangerez et ce que vous boirez, et ne soyez pas inquiets. Car toutes ces choses, ce sont les païens du monde qui les recherchent. Votre Père sait que vous en avez besoin. Cherchez plutôt le royaume de Dieu, et toutes ces choses vous seront données par-dessus. Ne crains point, petit troupeau, car votre Père a trouvé bon de vous donner le royaume. Vendez ce que vous possédez et donnez-le en aumône. Faites-vous des bourses qui ne s'usent point, un trésor inépuisable dans les cieux, où le voleur n'approche point et où la teigne ne détruit point. Car là où est votre trésor, là aussi sera votre cœur. Que vos reins soient sains et vos lampes allumées. Et vous, soyez semblables à des hommes qui attendent que leur maître revienne des noces, afin de lui ouvrir dès qu'il arrivera et frappera. Heureux ces serviteurs que le maître, à son arrivée, trouvera veillants. Je vous le dis en vérité, il se ceindra, les fera mettre à table et s'approchera pour les servir. Qu'il arrive à la deuxième ou à la troisième veille, heureux ses serviteurs, s'il les trouve veillants. Sachez-le bien, si le maître de la maison savait à quelle heure le voleur doit venir, il veillerait et ne laisserait pas percer sa maison, vous aussi. Tenez-vous prêts. Car le Fils de l'homme viendra à l'heure où vous n'y penserez pas. Pierre lui dit, Seigneur, est-ce à nous ou à tous que tu adresses cette parabole? Et le Seigneur dit, quel est donc l'économe fidèle et prudent que le maître établira sur ces gens pour leur donner la nourriture au temps convenable? Heureux ce serviteur que son maître, à son arrivée, trouvera faisant ainsi. Je vous le dis en vérité, il l'établira sur tous ses biens. Mais si ce serviteur dit en lui-même, mon maître tarde à venir, s'il se met à battre les serviteurs et les servantes, à manger, à boire et à s'enivrer, le maître de ce serviteur viendra le jour où il ne s'y attend pas et à l'heure qu'il ne connaît pas. Il le mettra en pièces et lui donnera sa part avec les infidèles. Le serviteur qui, ayant connu la volonté de son maître, n'a rien préparé, ni n'a pas agi selon sa volonté, sera battu d'un grand nombre de coups. Mais celui qui, ne l'ayant pas connu, a fait des choses dignes du châtiment, sera battu de peu de coups. On demandera beaucoup à qui l'on a beaucoup donné, et on exigera davantage de celui à qui l'on a beaucoup confié. Je suis venu jeter un feu sur la terre, et qu'ai-je désiré, s'il est déjà allumé? Il est un baptême dont je dois être baptisé, et combien il me tarde qu'il soit accompli. Pensez-vous que je sois venu apporter la paix sur la terre? Non, vous dis-je, mais la division. Car désormais, 5 dans une maison seront divisés, 3 contre 2 et 2 contre 3. Le père contre le fils, et le fils contre le père. La mère contre la fille, et la fille contre la mère. La belle-mère contre la belle-fille, et la belle-fille contre la belle-mère. Il dit encore aux foules, quand vous voyez un nuage se lever à l'occident, vous dites aussitôt, la pluie vient, et il arrive ainsi. Et quand vous voyez souffler le vent du midi, vous dites, il fera chaud, et cela arrive. Hypocrite. Vous savez discerner l'aspect de la terre et du ciel. Comment ne discernez-vous pas ce temps-ci? Et pourquoi ne discernez-vous pas de vous-même ce qui est juste? Lorsque tu vas avec ton adversaire devant le magistrat, tâche en chemin de te dégager de lui, de peur qu'il ne te traîne devant le juge, et que le juge ne te livre à l'officier de justice, et que celui-ci ne te mette en prison. Je te le dis, tu ne sortiras pas de là que tu n'aies payé jusqu'à dernière pite.
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1: Je m'appelle Lucie, j'ai 19 ans. Je suis née dans une famille chrétienne et j'ai donc grandi avec Dieu et pour moi, son existence était une certitude. Et je dirais que jusqu'au lycée, cette certitude a persisté. Jusqu'au lycée parce qu'en arrivant à cette étape de ma vie, j'ai ressenti dans mon cœur un besoin immense de me sentir comme les autres. J'avais toujours eu l'impression d'être différente, à part, et à cette époque, j'en avais conclu que c'était à cause de ma foi. C'était ma croyance en Dieu qui me faisait prendre conscience que telle ou telle chose était mal ou bonne, et souvent cette vision était en décalage avec la perception des autres, et me donnait l'impression d'être constamment mise à l'écart dans les conversations de groupe ou autres. Et j'en ai eu assez. J'ai alors commencé par me permettre un jugement à propos de telle ou telle personne. Je me suis intéressée à des choses qui n'étaient pas bonnes pour moi. Et plus j'acceptais d'aller au-delà des valeurs chrétiennes, plus je m'enfonçais dans ce qu'on appelle le monde. Ce passage de ma vie, je le vois un peu comme une pente. J'ai commencé à la dévaler et plus je le faisais, plus je prenais de la vitesse et plus la remontée devenait difficile. C'est comme ça que je me suis perdue. Je n'étais plus moi-même et j'en avais pas réellement conscience. Moi qui ai toujours été sociable et souriante, je me suis isolée. J'ai également commencé à avoir beaucoup d'anxiété au contact des autres. Et j'avais dans mon cœur des pulsions de violence à l'égard des autres, au point où j'avais peur de moi-même et de ce que je pourrais faire si un jour je ne parvenais pas à me contrôler. Et tout ça, bien sûr, je n'en parlais à personne parce que je craignais d'être jugée, d'être rejetée. Qu'on ait peur de moi, et donc je me suis encore plus isolée. De temps en temps, je pensais à Dieu et j'essayais de revenir à lui, mais j'avais tellement honte de qui j'étais et de mes choix de vie que je n'osais pas, par peur de son jugement, et je me sentais trop sale pour aller à lui. Jusqu'à cette année, en octobre, j'ai vécu le décès de mon papy, qui vivait avec nous depuis 5 ans, et cela m'a inconsciemment énormément impactée. J'ai également vécu des choses très compliquées dans la relation amoureuse dans laquelle j'étais, ou même dans mes relations amicales. Je n'avais pas vraiment de réel ami à l'école et je ressentais une profonde solitude. Toutes ces choses ont créé de grandes blessures dans mon cœur et ça s'est traduit par une grande instabilité émotionnelle. Étant hypersensible, j'ai toujours eu des difficultés à gérer mes émotions. Mais là, ça dépassait tout ce que j'avais pu vivre jusqu'à présent. Je n'arrivais plus à ressentir de la joie, à rigoler sincèrement. Je broyais constamment du noir et chaque jour, j'espérais ne pas me réveiller le lendemain. J'étais dans une profonde détresse sans jamais vraiment oser en parler. Et cette détresse était en train de détruire mes relations et de me détruire moi-même. J'avais beau essayer d'aller mieux, je n'y arrivais tout simplement pas. Et un jour, j'ai compris que j'étais trop faible pour y arriver. Mais j'ai compris aussi dans mon cœur que ma seule solution était de trouver quelque chose de plus grand que moi, de plus puissant. Et alors je me suis tournée vers Dieu et en le suppliant, je lui ai dit « Si tu existes, sauve-moi ». J'ai commencé à lire ma Bible, à écouter des témoignages, à prier. Et vous savez quoi? Il m'a sauvée. Plus je me suis rapprochée de lui, plus la tempête dans mon cœur s'apaisait, plus la joie revenait. Et depuis, beaucoup de choses se sont passées et je peux vous assurer qu'il ne m'a pas lâchée une seule seconde. Je n'ai plus fait de réelles crises d'angoisse. La violence est sortie de mon cœur et maintenant je ressens tellement de joie quand je suis au contact des autres. Il m'a aussi montré que je n'avais pas à avoir honte de ce que j'ai pu faire, car il m'a pardonné et en lui je suis restaurée par le sacrifice de Jésus-Christ. Et peu importe ce que j'ai pu faire, le passé est passé et personne n'est trop sale pour se tourner vers lui. J'ai encore dans mon cœur de nombreuses blessures, mais je sais que tôt ou tard, Dieu les guérira comme il a fait pour toutes les autres.
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Mieux vaut être humble avec les humbles que de partager le butin avec les orgueilleux. Celui qui réfléchit sur les choses trouve le bonheur, et celui qui se confie en l'Éternel est heureux. Celui qui est sage de cœur est appelé intelligent, et la douceur des lèvres augmente le savoir. »

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1: La question de Thierry, 64 ans.
2: Moi, je ne comprends pas ce qui se passe avec l'accès au traitement en France. Comment se déroule la recherche? Pourquoi on n'a toujours pas de médicaments contre la maladie d'Alzheimer?
1: La réponse du docteur Kevin Rabian, responsable du service études et recherches chez France Alzheimer.
3: Effectivement, c'est une question complexe. Aujourd'hui, la recherche sur la maladie d'Alzheimer est extrêmement active, avec des centaines d'essais cliniques en cours dans le monde. Ces dernières années ont marqué une étape importante avec l'arrivée de nouvelles molécules capables de ralentir la progression de la maladie, notamment avec des anticorps ciblant la protéine.

0: posée et éventuellement remboursée sur le territoire. Enfin, Thierry, les patients qui souhaiteraient rejoindre MSC Clinic peuvent s'informer.
1: Retrouve-moi dans Une pensée pour trois, l'émission Pense à trois. C'est un moment de partage autour de la parole de Dieu. Retrouve-moi dans une pensée pour trois. Tu n'es pas seul. Sois renouvelé et restauré. C'est quoi? Dieu pense à toi. Es-tu une Marthe ou une Marie? Il y a un passage dans la Bible, dans Luc chapitre 10, que tu connais très certainement, qui nous parle de Jésus qui entre dans un village et qui est accueilli par une femme nommée Marthe. Il rentre chez elle où sa sœur Marie est aussi présente. Et la Bible dit que Marthe était affairée aux nombreuses tâches du service. On imagine qu'elle voulait recevoir Jésus dignement et qu'elle préparait tout le nécessaire en cuisine. Sa sœur Marie, par contre, était assise aux pieds de Jésus et écoutait ce qu'il disait. Remarque la différence notable dans l'attitude de Marthe et de Marie. Marie est assise, elle écoute. On suppose qu'elle est silencieuse, disposée à recevoir l'enseignement de Jésus. Elle fait une seule chose à la fois, écouter. Alors que Marthe fait plusieurs tâches en même temps. Non seulement elle s'embarrasse de plein de détails, mais en plus elle le fait au mauvais moment. Au lieu de s'intéresser à son invité, un invité de taille quand même, Jésus qui déplaçait les foules à cette époque, elle s'occupe du service et ne comprend pas pourquoi Marie n'en fait pas autant. Elle est agitée et inquiète.

La réaction de Jésus face à son comportement est claire. Il lui dit « Marthe, Marthe, tu es inquiète et tu as du souci pour beaucoup de choses, mais une seule chose est nécessaire. Marie a choisi ce qui est vraiment bon et personne ne lui enlèvera cela. » Marthe croyait en fait bien faire en s'activant, mais ce n'était pas ce que Dieu attendait d'elle. Jésus cherchait son attention, son cœur, son temps. Et c'est ce qu'il attend aussi de toi aujourd'hui. Plutôt que de courir à gauche, à droite en permanence, prends le temps de rester au pied de Dieu, comme Marie. Plutôt que de te ruer sur telle activité ou te consacrer à telle chose que tu penses être indispensable, revois tes priorités et décide de consacrer à Dieu des moments où tu resteras simplement assis à l'écouter. Un cœur inquiet et agité comme celui de Marthe ne peut pas entendre la voix de Dieu. Alors choisis la bonne part, comme Marie, la douce présence de Dieu, et ta vie n'en sera que plus paisible.

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